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1: Il est 6 heures.
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Saint-Esprit, protège-moi et garde-moi aujourd'hui. Marche devant moi. Sois mon refuge. Sois mon bouclier. Je me confie en toi. Avant même de poser un pied dehors, avant de commencer cette journée, avant de prendre la moindre décision,

avant de rencontrer qui que ce soit. Prenons quelques instants pour nous placer dans la présence de Dieu, car nous ne savons pas ce que cette journée nous réserve, mais nous connaissons celui qui tient cette journée entre ses mains. Sa parole déclare qu'il garde notre départ et notre arrivée, dès maintenant et à jamais. Alors, avant de faire un

Tu crois que le Saint-Esprit est ton protecteur, ton guide et ton refuge. Prie avec foi jusqu'à la fin de ce moment.

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1: Il est 7h. À l'écoute de la caravane du matin, messieurs, dames, merci d'être toujours à l'écoute.
2: On va choquer. Meda, Guy Meda a lancé un chant tout à l'heure. Nous marchons, fais-toi. Guy Meda, je pense qu'après tu vas relancer.

0: Romain Chouki, bonjour à toutes et à tous. Nous sommes encore là ce matin pour vous apporter toujours des recettes naturelles, des aliments naturels qu'on peut consommer pour retrouver la santé osseuse. Aujourd'hui, c'est la santé osseuse. La santé osseuse, c'est lié aux personnes âgées. Et il faut que déjà à 50 ans, on commence par réfléchir. Comment anticiper les 60? Pour anticiper les 60, c'est déjà à 50 ans. Donc, anticipons les 60 par 50 ans. 60 ans, anticipons les 70. 70, anticipons les 80. Par notre habitude alimentaire. Parce qu'il y a toujours le chiffre 1 plus 0. Ça fait 10. Donc, tu as 10 ans de tendance. Donc, qu'est-ce qu'il faut faire pendant cette période? Pendant cette période, il faut aimer à prendre des aliments riches en minéraux. Je vais vous proposer des types de salades qu'il faut aimer à prendre les soirs. Les types de salades qu'il faut aimer à prendre les soirs. Vous savez que les salades aussi constituent des coupes fins et favorisent la digestion. Donc, les types de salades, je vais vous proposer quatre formes de salades. Quand on dit salade, c'est un mélange. Maintenant, la feuille de lettuce, c'est autre chose. Donc, nous prenons, on suppose que le lundi soir, aujourd'hui soir maintenant, et Pierre Kokouvi, qui est un retraité, dans sa maison, peut-être il est veuf, et le majordome n'est pas là, mais avant que le majordome ne parte, il faut qu'il fasse la salade aérée. La salade aérée ici, c'est la feuille de lettuce, oignon, quatre pommes de terre, en petit dé, coupé en petit dé, sauté, ail, et surtout les soirs, dans les salades, les soirs, il faut mettre le romarin. Le romarin. Parce que quand il y a présence de pommes de terre et la présence du spaghetti, il faut le romarin pour aider le foie et le rein. Donc, vous sautez la pomme de terre, et quand vous sautez ça, vous avez la feuille de laitue, l'oignon, l'ail, carotte, et vous saupoudrez légèrement le vinaigre de cidre. Vous prenez ça le soir. Beaucoup de feuilles de laitue, beaucoup d'oignons, peu de pommes de terre et peu de carottes aussi. Voilà, et beaucoup d'ail. Vous consommez votre salade. Deuxième forme de salade, salade de riz au gras. Salade de riz au gras. Ça va vous étonner. Le riz ici doit être un riz brun. Un riz brun, c'est un riz qui ne se colle pas. C'est un riz, quand tu le prépares, on ne sent pas la présence du col, du d'amidon. Donc, ça ne se colle pas. Et vous les préparez légèrement. Vous avez droit à 10 g de riz. 10 g de riz. Feuilles de laitue, oignon, ail et surtout, encore romarin. Parce que le romarin, c'est une feuille qui détosse, qui enlève les toxines, et à la présence du riz, il doit aider le sucre pancréatique à décomposer les glucides. Donc, vous faites la salade de riz au romarin. Troisième jour, vous faites la salade aux tomates. La salade aux tomates, feuilles de laitue, oignons, tomates, ail, là maintenant, ce n'est rien que de légumes, et vous mettez simplement du céleri, les feuilles de céleri, mélanger avec votre salade et vous consommez ça. Quatrième recette, vous faites salade de concombre. Concombre, courgette, oignon, ail, feuilles de laitue, arrosée du vinaigre de cidre ou bien du jus de citron ou à l'huile d'olive avec l'ail, un peu de poisson moulu et vous saupoudrez rapidement, vous consommez votre salade. Alors, ça vous permet de vous maintenir, ça vous permet d'être en forme et pour résister, ça n'empêche pas de consommer vos médicaments qu'on vous a prescrits et vous devez avoir des types de repas comme ça dans la semaine. Et vous allez, d'autres vont dire maintenant, mais est-ce que ça peut donner la satiété? Est-ce qu'on peut se rassasier ainsi de suite? Alors, non, l'essentiel est que vous prenez ça en quantité avec un peu d'eau, comme c'est le soir. Il ne faut pas exagérer avec l'eau, une petite quantité seulement. Ça vous permet de bien dormir. Et cette forme de salade, c'est des salades qui vous favorisent le sommeil, la bonne circulation sanguine, l'énergie vitale au lever. Et ça vous permet les contre les douleurs articulaires. Parce qu'il y a des gens, c'est à 22h, 23h, même à 0h, qu'on prend du hablo, du coum. Et ce qui est bizarre, les gens, c'est à partir de 22h30 que des couples s'alignent pour prendre du coum, aller à la maison et manger. C'est bon, il n'y a pas le temps dans la journée, mais il faut toujours se contrôler, s'aménager et savoir que l'alimentation est vitale pour la santé. Et comme l'a dit quelqu'un, il faut vivre pour manger. Il dit, quand tu veux vivre, il faut avoir un bon plat. Il faut que le plat soit équilibré. Comme Romain Chouki, qui aime à casser avec et à Dovevi avec un peu de piment, oignon. Et Mengi Medal, lui, il aime Tchakbalo avec du pain avocat, alors qu'il a besoin d'être sur l'antenne. Donc, il doit prendre des aliments énergétiques pour pouvoir bien. Parce qu'il est dans l'équilibre, il manipule. Donc, il doit prendre des aliments énergétiques, des aliments basés sur du sélénium, qui doit oxygéner son système et nerveux pour pouvoir bien répondre à ses invités et à son interlocuteur. Mais Adrien Moussou, lui aussi, il a droit à une bonne alimentation. Mais comme il est déjà dans les soixantaines, il doit faire référence à ses salades pour pouvoir bien résister, apporter une contribution au débat matinal afin que les gens se réveillent très tôt pour être dynamiques, comme Romain Chouki. Savoir manger est leur préoccupation.
1: Bonne journée, c'est Patrice Vodou. Très belle semaine.
0: Merci.
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4: Bonjour à tous et merci de prendre le rendez-vous du débat matinal sur la caravane à l'animation. Monsieur Adrien Amoussou et Monsieur Ernest Bagdi qui ce matin, bien sûr, est habillé, comme on pouvait le dire. Bon, voilà. En local, tout simplement, comme moi. Vous qui nous écoutez en ce moment, vous pouvez interagir par WhatsApp au 01 97 17 76 20 et sur notre page Facebook Expression Libre. Les conditions de sécurité nécessaires pour garantir le retour de l'ancien chef de l'État ne sont pas réunies, a estimé le haut commandement militaire au pouvoir en Guinée-Bissau. En effet, suite à son intervention de se présenter à la prochaine élection présidentielle en Guinée-Bissau, voilà qui relance le débat sur justement la pertinence ou non du retour de l'ancien président Oumaru Sissoko Embalo dans son pays. Mesdames et messieurs, bienvenue. Bonjour, monsieur Nesbagidi. Bonjour et bienvenue.
5: Bonjour Robin, bonjour à tous.
4: Les militaires au pouvoir en Guinée et Bissau auraient-ils fait une lecture plus objective de la situation en Guinée-Bissau pour s'opposer au retour de l'ancien président Embalo?
5: Je crois que dans l'émission la fois dernière, on l'avait évoqué. On disait, il lui a parlé, mais on n'a pas encore entendu la junte au pouvoir qui l'avait engagé. Et est-ce que c'est un commun accord du moins avec ces nouveaux dirigeants qu'il a pris la décision de rentrer, et cela pourrait être interprété comme un coup d'État, un simulacre de coup d'État qui était effectué. Et voilà que la junte vient de se prononcer. Et ce qui serait, de mon point de vue, plus normal en ce sens que le président qui a été déchu de cette façon par un coup de force, qui vit depuis quelques mois à l'extérieur et qui décide de rentrer sans un protocole formel ou sans qu'aucune décision ne soit prise officiellement et que rien ne lui soit reproché et qui se présente de cette façon, je suis d'accord que du point de vue sécuritaire, le risque il est élevé. Parce que ceux qui doivent assurer sa sécurité au retour, c'est bien entendu cette junte au pouvoir-là. Puisque en interne, il y a des voix qui s'étaient levées en temps pour dénoncer sa gouvernance et qu'ils veulent revenir encore sous cette forme-là, et se présenter, vous savez, les élections, c'est des campagnes, c'est bien deux choses à la fois. Est-ce que sa sécurité est bien garantie? Deuxième chose, par rapport à la junte elle-même, si c'est un coup d'État qui a été réalisé sans qu'il ne soit impliqué, cela voudra dire qu'il n'aurait pas accepté le fait qu'on a écouté son séjour-là. Alors, s'il rentre, est-ce que cette junte aussi ne se sent pas menacée? Donc, c'est beaucoup de questions à la fois, et je dis, c'est pourquoi je disais tantôt que la prise de parole de la junte relance encore le débat. Maintenant, on va demander à Embalo ce qui l'avait poussé, et bien entendu, à faire cette sortie et à annoncer sa présentation, sa participation aux élections présidentielles. Peut-être qu'il a voulu lancer la polémique.
4: Monsieur Adrien Amoussou, bonjour.
6: Bonjour Robin, bonjour les amis et auditrices.
4: Une décision ou une mise en garde des militaires à saluer?
6: Non, il ne faut pas être si content que ce soit tout de suite à saluer. Bon, il faut juste dire que c'est un premier pas que font ces militaires putschistes au pouvoir en Guinée-Bissau. La question que moi je me pose est la suivante. N'est-ce pas sous pression ou parce que s'étant rendu compte que Bon, la majorité des Bissau-Guinéens n'étant pas favorable à ce retour-là, il faut se raviser parce que nous l'oublions pas. C'est vrai que qu'avant mené le débat, et M. Gbagdi a bien fait aller en ce moment-là de poser un certain nombre de questions. Il est revenu sur quelques-unes en répondant à la première question que vous lui avez faite ce matin déjà. Certainement, parce que à un moment donné, la position des militaires n'était pas aussi claire que ça. Encore qu'il s'est trouvé un porte-parole de la transition qui s'est pourfendu de propos ou de déclarations faisant état de ce que la junte ne serait nullement contre le retour au pays du Mbalo, que tout citoyen, je paraphrase à peine, M. Tshoki, que tout citoyen libre de retourner dans le pays, qui plus est Mbalo, Oumarou Sissoko Mbalo, ancien président de la République ou président déchu, M. Tshoki. Bon, pour le moment, ce n'est que premier pas, selon moi. Je veux bien patienter d'en savoir davantage par rapport à la sincérité de ces militaires-là. Est-ce parce qu'ils étant sous pression? Est-ce parce qu'après le sondage, ils sont rendus à l'évidence que les Bissau-Guinéens, leur grande majorité, ne sont pas pour? Ou dans des officines occultes, on leur a fait comprendre que, attention, vous tirez là le diable par la queue, vous tirez le diable par la queue, en permettant à l'ancien président déchu de retourner se présentant à l'élection présidentielle. Donc, certainement, parce que le porte-parole ne se serait pas permis cette déclaration-là la semaine dernière, M. Tshoki. Voilà pourquoi, pour le moment, je ne veux nullement jubiler. Vous comprenez bien, je veux patienter d'en savoir davantage, me convaincant de ce que véritablement, par rapport à ce retour de Mbalo pour se porter candidat à l'élection présidentielle, ces militaires poussent au pouvoir, sont en train de monter, de montrer patte blanche.
4: Monsieur Gbagdi, un camouflé pour l'ancien président Mbalo?
5: Oui, je crois que si c'est sur propre initiative qu'il avait fait cette déclaration, qu'il avait exprimé ses intentions, on pourrait dire que c'est un camouflé pour lui. Maintenant, nous sommes quand même en politique. On ne sait pas, on ne peut pas savoir exactement tout ce qui se trame derrière. Les militaires, après avoir annoncé qu'il ne serait pas opportun pour lui de rentrer parce que, du point de vue sécuritaire, tout n'est pas maîtrisé, on ne serait pas surpris demain d'entendre de ces mêmes militaires que les dispositions ont été prises pour que sa sécurité soit aussi assurée. Selon ses relations avec ses putschistes. C'est pourquoi je disais tantôt aussi que très souvent, quand après un putsch, celui qui prend le lead, il se veut désormais président de la République et il s'arrange pour se présenter. Est-ce que l'actuel numéro un n'a pas du tout cette ambition-là de diriger aussi la Guinée-Bissau un jour? Et c'est ce qui pourrait laisser encore l'espace à Mbalo. Donc, c'est beaucoup d'interrogations à la fois. On va simplement attendre. On verra l'évolution de la situation. Et puis, bon, on verra si ce qui a été dit par les putschistes, là, c'est carrément définitif. Parce que je dis, on a fait un putsch, vous êtes sorti, vous n'êtes pas encore revenu au pays. Et vous estimez que votre retour, là, c'est pour vous présenter à nouveau et reprendre encore votre pouvoir. C'est quand même facile. C'est très facile, du point de vue. Donc, peut-être il a dit pour simplement négocier un retour au pays. Et pourquoi on ne le poursuit plus?
6: Un ballon d'essai?
5: Ah oui, un ballon d'essai. Bon. Tout est possible. Tout est possible. Donc, on va patienter de voir la suite, ce que cela pourrait donner.
4: Monsieur Ngamoussou, est-ce pour prévenir une éventuelle crise que les militaires se sont ravisés?
6: Ce n'est pas exclu. Ce n'est pas exclu. Tenir le loup pour moribus, disaient les Latins. Et tenir le loup par les oreilles, en ce sens qu'il que par extension, se retrouvant dans l'embarras. Finalement, ces militaires putschistes, comme nous le démontrions tantôt, ont dû se raviser avant qu'il ne soit trop tard. Parce que la pression, elle ne sera pas moins forte, M. Tshoki. Elle ne sera pas moins forte. Parce que nonobstant cette décision, cette option de dernière minute-là, je ne suis encore tout à fait convaincu qu'il n'y a pas quelque complicité. Peut-être à degrés divers relativement à ce putsch-là de novembre de l'année dernière, M. Choky. Ah oui, qu'est-ce qui a dû se passer? Parce que c'est trop facile. Ou c'est lui qui a informé sur l'Afrique ou bien la presse internationale qu'on lui a fait coup d'État. Vous comprenez bien? Et puis, bon, rien ne s'est passé. Il ne s'est nullement agi d'une situation confuse. On dit, on l'a exfiltré, on l'a fait ci, on a dit non. Et puis, tranquillement, il s'est retrouvé dans un autre pays. Vous comprenez bien? Aucun communiqué, aucune déclaration, comme à l'accoutumée pour dire que voilà, après le chaos qu'a instauré Oumarou Sissoko Mbalo à l'occasion de sa gouvernance, et tout, rien de tout ça. Il doit venir rentrer, il doit venir justifier ci ou ça. Et puis tout tranquillement quand même, la Guinée-Bissau est sa propriété privée. Monsieur Choky, il faut se poser la question, non? Ce serait trop facile, comme le disait tantôt M. Resbag, il dit que de ne pas rendre compte, et puis on vient encore, et puis on vient se présenter, quoi, et puis truquer après pour l'emporter, et puis se moquer encore des Bissau guinéens, M. Choky, ce doit être trop facile, en tout cas. Pour le moment, il doit pouvoir revoir les choses à son niveau. Cet appétit-là, je pense que les données changeant, cet appétit en train de lui être ôté.
4: Monsieur Bouakidi, pourtant le porte-parole de la transition avait fait savoir que cette même junte n'était pas contre ce retour de Mbalo.
5: Oui. Et son retour, d'accord, mais est-ce son retour pour être candidat? C'est pourquoi il dit qu'il y a un petit flou encore. À ce niveau, on ne maîtrise pas la position réelle de la junte, puisque c'est quand même son porte-parole qui a parlé. Il ne pourrait pas faire cette déclaration-là s'il n'a pas reçu quand même mandat. Et tout ça, on le dit pour comme nous l'avions dit, M. Amoussa, c'est pour sonder, c'est peut-être pour sonder aussi l'opinion publique, puisque ça pourrait être quand même un cas bien atypique, hein, que quelqu'un ait pu subir ça et il va vivre tranquillement. Et on lui organise les élections, puisque logiquement d'ailleurs, il ne devrait plus se présenter normalement maintenant, parce que en temps la constitution a été retouchée et c'était devenu quand même illimité. Et visiblement, il serait en train de perdre les élections. Maintenant, par quelle alchimie? Est-ce que c'est parce qu'il est en position de, il sera en position de victime que ça va le relancer et il sera réélu? C'est beaucoup de choses, puisque n'étant plus dans le pays, il n'était plus actif. Est-ce que les gens travaillaient pour lui? Ou bien cette même jeune-là qui dira, bon, par la suite, que c'est le meilleur qu'il faut, alors que vous l'aviez descendu. C'est beaucoup de choses d'interrogation à la fois. Moi, je pense que probablement, il veut pousser la junte à identifier quelqu'un de peut-être de son camp et puis on lui permettra de rentrer librement sans être poursuivi. Ça pourrait être aussi une approche parce que c'est pas facile aussi de sortir dans ces conditions et de rester définitivement à l'extérieur. Ce n'est pas une mince affaire. Qu'est-ce qui a été fait de ces biens, tout ça, c'est tout un dossier. Et, en suspens. Donc moi je crois quand même que il y a sûrement quelque chose qui se trame derrière ces différentes déclarations, mais on finira par le savoir les jours à venir.
4: Monsieur Namoussou, Mbalo, le rusé, triblé.
6: Oui, in fine, nous aurons à tirer cette conclusion-là si réellement, comme je vous le disais tantôt, les militaires maintenaient leur position de ne le voir retourner au pays dans ces conditions-là, parce que, en grand de ce que les conditions de... disant clairement que les conditions de sécurité ne sont pas garanties, M. Choky. Donc, il a voulu jouer au plus rusé, et puis finalement, il n'a pas pu, parce que selon le programme établi, hier c'était le 4 octobre. Il était prévu que c'était hier, là, c'était le 4 octobre qu'il devait est de retour en Guinée-Bissau. Bon, un retour hypothéqué du rusé de celui qui a voulu se faire passer pour le plus fin rusé, M. Tshoki. Bon, un rusé dribblé. Bon, peut-être pas ses partenaires militaires, M. Tshoki, parce que je vous ai dit, j'ai patiente de conclure à cela quand, lorsque rendant officielle la liste de ceux qui doivent se présenter à l'élection présidentielle, ceux qui devront se présenter du moins à l'élection présidentielle ne trouvent pas le nom de Oumarou Sissoko Embalo sur la liste pour le moment. Mais en attendant de tirer cette conclusion définitive, en pointillé se dessine là que sa candidature est en train d'être hypothéquée. Vous comprenez bien? Oui, c'est vrai. Nous sommes à l'étape des conjectures. Les hypothèses ne manquent pas. Mmh. Est-ce un ballon d'essai? Est-ce que vous dites pour la réaction et tout ça? Il n'empêche. Mais déjà, ça va se compliquer quand M. Tshoki a fait une lecture objective et sincère de la situation.
4: M. Bouakdi, que comprendre au juste par les conditions de sécurité nécessaires ne sont pour le moment pas réunies?
5: Oui, mais je crois quand même que il y a en interne des gens qui lui en veulent, probablement, puisque vous savez que je disais tantôt que sa gouvernance a été fortement contestée et il était à deux doigts de perdre les élections. Deuxième chose, il est sorti par un coup de force et si les choses ne sont pas clarifiées, les gens pourraient bel et bien tenter quelque chose contre lui, puisque...
6: Tenter quoi, M. Bagdi?
5: Nous sommes dans la spéculation.
6: Mais tenter quoi?
5: Bon, seuls ceux qui parlent de... évoquent la question sécuritaire qui ne serait pas réunie pourraient nous dire ce que cela cache.
6: Ah bon?
5: Mais...
6: La population va le huer?
5: Moi, je ne sais pas.
6: Ils vont se jeter sur lui.
5: Je ne sais pas.
6: Avant, ils vont se jeter sur lui.
5: Puisque ceux qui doivent assurer sa sécurité estiment que les conditions ne sont pas réunies.
6: Ah bon? Mais les gros bras pourraient assurer sa sécurité, non?
5: Les gros bras ne sont pas au-dessus de la force publique.
6: Hein. Ah d'accord, bon. Vous m'éclairez là, M. Bagdi.
5: Ah d'accord. Et les gros bras, ce n'est pas des gens armés très souvent.
6: Ah d'accord. Donc ils sont plus...
5: C'est des civils qui assurent la sécurité. Ah, simple. Rapprocher de quelqu'un. Donc ça ne pourrait pas suffire.
6: Ah d'accord.
5: Du tout. Donc c'est probablement pour ces raisons que la junte estime que si quelque chose lui arrivait, elle pourrait emporter toute la responsabilité pour ne pas assumer cette responsabilité. Ils ont préféré quand même donner l'alerte en disant que les conditions ne sont pas du tout réunies, donc on ne peut pas le laisser rentrer de cette façon. Et il aura patienté simplement pour voir les choses évoluer. Donc, si son intention, c'est de revenir tranquillement chez lui, et on a gagné les élections, s'il a la chance et l'opposition ne remportait pas, une décision serait prise et il pourra simplement rentrer. Donc, nous sommes dans plusieurs hypothèses, de toute façon. Et quand, une fois encore, celui qui devrait assurer votre sécurité vous dit, non, écoutez, rien n'est encore prêt. Vous n'avez pas d'autre choix que d'attendre le moment venu. Ils vont dire si vous pouvez rentrer ou pas.
4: Au nom de la préservation de l'ordre public, il est donc impossible dans ces conditions de garantir le retour en Guinée-Bissau de l'ancien chef de l'État en exil. Monsieur Adrien Moussou Embalo devra donc attendre la fin de l'élection présidentielle avant de retourner au pays.
6: Si sincérité, il y a du côté des militaires poukistes qui ont fini par faire savoir que les conditions ne sont pas garanties. Les conditions de sécurité, s'entend, ne sont pas garanties pour son retour, M. Tshoki. Nous n'en dirons pas plus. Le tout dépend de la sincérité de ces militaires poukistes. En ce sens que les autorités militaires bissau-guinéennes actuelles ayant le dernier mot, nous sommes suspendus, comme qui dirait à l'heure. Lève, M. Tshoki. Mais vivement que ce ne sont pas du théâtre, ce qui se passe là, et que réellement, nous constatons que Mbalo n'a pas pu se présenter réellement à cette élection présidentielle en Guinée-Bissau le 6 décembre prochain, sauf modification d'agenda électoral.
4: Un mot de littérature avec le décès de l'écrivain sénégalais Cheikh Amadou Kane. Monsieur Bagidi, un souvenir de l'homme?
5: Oui, un souvenir d'un écrivain qui aussi a tenu l'espace littéraire africain de l'époque et sur des générations. L'aventure ambiguë.
6: Ah oui.
5: Qui, l'aventure ambiguë. Qui avait déjà, Gédéon Griffo, annoncé vraiment cette ambiguïté autour de tout ce que nous avons connu en termes de mutation au niveau culturel, mixé avec les cultures occidentales et leurs pratiques, que ce soit au niveau intellecto-technique ou religieux, il avait quand même averti pour dire quand même ce saut-là que nous sommes en train de citer ambigu, il n'aurait pas raté. Mais ça nous rattrape toujours. Nous l'avions dit lorsqu'on parlait quand même des 100 ans de Olympe-Béliculum pour dire que les écrivains, ils écrivent de manière très détachée. Ils n'écrivent pas pour une époque ponctuelle, mais ça suit sur plusieurs générations de gens qui ont souvent anticipé, qui ont le flair et qui voient venir. Et quand ils le disent, ils laissent effectivement ses écrits. Alors, sur plusieurs générations, on s'y retrouve. Et quand vous reprenez ce roman-là, vous le lisez, et quand vous croisez ces informations qui s'y trouvent avec ce que nous vivons aujourd'hui, vous comprenez aisément qu'effectivement, ils avaient vu loin. Donc, c'est des écrivains qui ont fait la fierté de l'Afrique. C'est des générations de Senghor et autres. Ils ont tenu. Et nous saluons quand même sa mémoire. Et nous espérons que ces œuvres vont continuer de nous aider à retrouver nos marques pour l'Africain. Pour l'Africain que nous sommes, on a besoin effectivement de retrouver notre vraie identité. Sans vouloir renoncer à ce qui se passe aujourd'hui dans le monde, puisque on n'a pas le choix. La mutation dans tous les domaines s'impose à nous. Mais ça, faut savoir simplement, effectivement, utiliser ce qui est de notre au niveau endogène en contextualisant pour voir si ça peut nous aider à mieux vivre.
4: Monsieur Riamsou.
6: Oui. Alors, à l'annonce de sa mort, je me suis rappelé ces années-là de littérature au collège, monsieur Choki. L'aventure ambiguë, où le personnage principal, Samba Diallo, a fait l'objet d'exposés. Évidemment, monsieur Bagdadi a dit ce dont cela retourne. Un jeune homme tiraillé entre les traditions de son pays natal et le savoir de l'Occident. Vous comprenez bien? Je me suis rappelé mes cours de français, 7h à 10h, surtout en terminale. L'aventure ambiguë de Cheikh Amadou Kane, qui ne l'a pas lu. Même nos camarades de promotion des séries, dit-on scientifiques, ne diront pas le contraire. Vous comprenez bien, donc, c'est une œuvre écrite en 1961 qui tout de suite a reçu le Grand Prix littéraire de l'Afrique noire en 62. Vous comprenez, Cheikh Amadou Kane. Et puis, en plus, après, il y a eu un second ouvrage, je crois savoir, Les Gardiens du Temple. Évidemment, modernité et tradition également, la réflexion a été poursuivie, vous comprenez bien. Et lorsqu'on s'intéresse, je le disais tantôt, à l'aventure ambiguë, j'ai cité Samba Diallo, et il y a la Grande Royale. Et puis, c'est des personnages dont les souvenirs vous reviennent par rapport à leur posture, à leur comportement, à leur perception de la culture des autres. Vous comprenez bien. Donc, il faut souligner également, elle a été haut fonctionnaire. Il a fait l'UNICEF, elle a été fonctionnaire aux fonctionnaires à l'UNICEF et puis ministre sous Senghor. Puis après, je crois que ça va sous le successeur de Senghor, Abdou Diouf. C'est un écrivain également, comme le soulignons l'autre fois, en ce qui concerne les 100 ans de Olympe Belikenom, notre compatriote. Quand même, c'est un écrivain sénégalais, certes, mais je dirais un écrivain africain à une stature internationale, qui est Amadou Kane, M. Tchoky, et notre président de la République, Romuald Ouadani, également, a juste écrit quelques mots de compassion également et de reconnaissance relative à la stature de cet écrivain africain de haut vol, M. Tchoky.
4: M. Nesbagidi, on va conclure.
5: Oui, en tout cas, c'est des romans qui étaient au programme en ce moment-là. Vous devez de les lire. C'était plaisant.
6: Et les faits sont encore d'actualité. Hein.
5: Tout à fait. Et puis, il a ajouté simplement qu'il s'agit aussi d'un. Il a été un acteur politique dans son pays, ce qui lui a valu ses postes qu'il a eu à occuper auprès des dirigeants sénégalais. Donc, c'est une figure sénégalaise et africaine simplement. Maintenant, par rapport au premier sujet, notre cher ami Malo, nous espérons que l'étau va se desserrer contre lui, autour de lui, pour que qu'il puisse regagner son pays, si c'est ce qu'il souhaite, rentrer pour se présenter aux élections présidentielles, cela ne me semble pas personnellement pertinent comme initiative. Maintenant, tout est dans les mains de la junte au pouvoir. Nous attendons de voir si les nouvelles déclarations seraient en phase avec les prochaines décisions qui seront prises, en tout cas concernant le retour de Mbalo pour se présenter éventuellement aux élections présidentielles dans son pays.
4: Monsieur Adrien Boussou.
6: Que les militaires fassent preuve de sincérité, nous convaincant de ce que véritablement Oumarou Sissoko Mbalo ne doit pas se présenter à cette élection présidentielle là demain avoir lieu le 6 décembre prochain en Guinée-Bissau. Il ne s'agit nullement de ne pas reconnaître à l'ancien président déchu ses droits, mais quand même, pour avoir dirigé dans ces conditions-là, avant le putsch, M. Tchoky, la question qu'il faut se poser de savoir, sinon elle est sincère, est de savoir si son retour aux affaires pourrait davantage consolider la paix déjà fragile en Guinée-Bissau. Donc, revenant à l'écrivain de renom chez Amadou Kane, l'aventure Amadou Kane revient certes, et c'est vrai, j'ai cité également Les Gardiens du Temple en 1995, il a sorti des ouvrages à lire nécessairement et absolument, M. Tchoky, paix à son âme.
4: Très bonne journée à toutes et à tous. Merci de nous avoir suivis. On va se retrouver demain, si Dieu le veut.
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Les résultats du tirage digital numéro 236 de ce dimanche 4 octobre 2026. Vous avez joué. Voici les numéros gagnants. Le 01, le 25, le 87, le 75 et le 42. Je répète, le 01, le 25, le 87, le 75 et le 42.

Et nous enchaînons facilement avec les résultats du tirage digital numéro 237 de ce lundi 5 octobre 2026 à 0h. Voici les numéros gagnants. Le 74, le 46, le 09, le 60 et le 67. Je répète, le 74, le 46, le 09, le 60 et le 67.

Benin, a donné également les résultats du tiercé Quartet Quinté Plus du dimanche 4 octobre 2026. Arrivée de la course 01 07 16 10 09. Tous partants. Tiercé, gain dans l'ordre 42 700. Gain dans le désordre 8 500. Quartet, gain dans l'ordre 365 400 francs. Gain dans le désordre 30 400 francs. Quinté plus, gain dans l'ordre, néant. Gain dans le désordre, 33 600 francs. Bonus, 5 250 francs CFA. Paris simple, paris couplé, un gagnant, 1 500 francs. Un placé, 1 500 francs. 7 placés, néant. 16 placés, néant. 1 7 gagnant, 27 750 francs CFA. 1 7 placé, 5 750 francs CFA. 1 16 placé, 2 250 francs. 7 16 placé, 8 500 francs. Masse partagée, 2 290 950 francs CFA. Montant du jackpot du vendredi 9 octobre 2026, 404 794 francs. Montant de la tuyauterie du mardi 27 octobre 2026, néant. Cagnotte 4 plus 1. Ordre du samedi 10 octobre 2026, 1 522 267 francs CFA. Continuez à jouer, continuez de miser sur vos numéros porte-bonheur. Je dis vos chiffres porte-chance, porte-bonheur. Le jeu va demeurer justement une convivialité et donc continuez à miser. Félicitations aux heureux gagnants.

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0: 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Toutes choses concourent au bien de ceux qui adorent Dieu. Nous n'avons normalisé à l'idée de nous, tout le monde, tout le monde. Nous déboudons. Bon, on va avoir un minute pour nous. Nous ne voyons pas tout le monde. Nous sommes là. 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
1: On a donné des confins de coin.
0: Vous m'avez vu ça?
1: Oui.
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8: Oh, il n'est plus une responsabilité maintenant. A d'où où il est. A si il est bébodo, mais tu l'as mis. N'y a pas d'où nous pouvons vivre. A mon don de ya. Mais quelqu'un est là dans l'homme. Et nous, on s'est plus responsable. Et là, nous sommes bébodo, et qu'à don de ya. Mais il est bébodo, mais il est d'où. Parce que il est d'où nous y en a. Bon, bébodo. 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
1: Mon ami, approche un peu. J'aimerais te raconter une petite histoire. Tu sais, toute notre vie, nous courons. Nous courons après l'argent, après le travail, après le temps. Et parfois, nous oublions de vivre. Un soir en Espagne, j'ai rencontré un vieux monsieur assis devant sa maison. Il regardait simplement le soleil se coucher. Je lui ai demandé, « Seigneur, quel est le secret du bonheur ?» Il m'a regardé avec un sourire et il m'a répondu, « Mon ami,

difficile à ajouter. À la fin de notre vie, nous ne nous souvenons pas de l'argent. Nous nous souvenons des personnes que nous avons aimées. Alors, mon ami, si quelqu'un est important pour toi, appelle-le, prends-le dans tes bras et dis-lui simplement « Merci d'être dans ma vie, parce que la vie passe très vite. Mais l'amour, lui, reste pour toujours. » Buenas noches.

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1: Bonjour, bonsoir à tous. Que l'amour de notre Père Céleste, la grâce infinie de son Fils, notre Seigneur, et la communion du Saint-Esprit soit toujours avec nous tous. Eh bien, depuis le 22 juin, vous aviez eu droit à des rediffusions. Eh bien, cela est dû à deux choses. Premièrement, j'étais occupé

0: et a préparé un sommet au Togo appelé Chaque Village 2026.
1: Nous sommes arrivés sur Gengendie,
0: Ce sommet a eu lieu au Togo les 5 et 6 août passés.
1: Bon, t'as vu ça d'ailleurs, Gengendie, et ouais, il y a le Togo do Azan, attends quoi, ils ont quoi, ton, avez-vous suivi quoi, ton?
0: Et c'est organisé par The Timothy Initiative, TTI,
1: Bon, TTI, il y a le nom, mon coton.
0: en collaboration avec des organisations sœurs,
1: Podo, Wado Kantita, Podo, Beta, dévoulez-les pour.
0: One Hope,
1: But they didn't want hope.
0: Campus pour Christ,
1: They were in campus pour Christ.
0: Converge
1: They were converge.
0: et One Mission Society.
1: But they want mission society. Bo.
0: Alors nous avons organisé ce grand sommet au stade de Kégué.
1: Bon, mais après nous y a gagné là, nous même nous hôtel Kégué ton.
0: Ce n'était pas une campagne d'évangélisation.
1: Et ni on a besoin de la signe nous y a.
0: Mais nous avons regroupé plus de 21 000 pasteurs évangéliques implanteurs d'églises du Togo, du Bénin et des quatre coins du monde.
1: Bon, mais appelé Mausowatole, Gwento, Gégé, ben 21, mais Gossin, Gwem, Bihui, qu'est-ce qu'on a bimé?
0: Et il y a plus de 10 000 pasteurs, hommes de Dieu, femmes de Dieu du Bénin qui ont assisté à ce grand sommet.
1: Bon, l'engouento, Mausowato, Sounou, Gégé, 10 000, mais Boado, alors nous, Yuanem.
0: Et ces organisations que je viens de citer ont pris 18 mois pour faire la cartographie missiologique du Togo.
1: Bon, maintenant, les deux hommes dans le midi, et oise, ou le quoi, d'aller mon boa yi, yé, fi, n'a oise, ton mot Togo, bureau, t'es dit.
0: Et à présent, nous avons 5 500 village où il n'y a pas d'église du tout.
1: Bon, disons 5 600 villas à Glétoro, le frère Dimbo, à Goudé, beaucoup de mer.
0: Alors, l'objectif de ce sommet, c'est d'amener le corps de Christ au Togo.
1: Bon, nous y avons voulu, nous y avons tenu, et dans Zé, à Bazago, le Christ au Togo.
0: À implanter des églises d'une manière stratégique
1: bon,
0: dans tous les villages du Togo.
1: Et dans Zé, à Goudé, il peut nous y avoir pour le Glétoro, pour le corps de Togo, la pime.
0: Et vous savez, notre objectif, c'est décembre 2027.
1: Bon, nous y avons le mitan, ouais, wosun, ouais, d'ailleurs, ton, ouais, d'ailleurs, c'est fifo ton.
0: Et nous voulons passer par ce biais pour remercier le corps de Christ du Togo
1: bon,
0: qui a épousé vraiment cette vision.
1: Mais y'a bon, fibre dans deux coulons, à Bazago, Christ tout temps, et le Togo, ouais, et y'a, nous y avons le l'oublié.
0: La deuxième raison, c'est que mon épouse était malade.
1: Nous y avons le gouverneur de Jiménez à Sitiol, en mettant à blé.
0: Et le 21 septembre passé, c'est-à-dire lundi passé,
1: bon,
0: elle a rejoint le Seigneur. Donc mon épouse a rejoint le Seigneur. Et c'est très difficile pour nous. Mais le Seigneur et son esprit nous consolent. Et c'est le lieu de remercier tous ceux qui nous ont envoyé des paroles à propos, bon, des paroles de sympathie.
1: Bon, quand même,
0: et ne pouvons pas répondre individuellement à chacun. Alors je passe par cette émission pour vraiment remercier tous ceux qui nous fortifient par leurs paroles. Et bien, je vous reviendrai pour le programme des obsèques. Et pour que nous soyons ensemble pour amener mon épouse à sa dernière demeure. À présent, prions. Papa bien-aimé,
1: ton vivant.
0: Que c'est toujours agréable pour des frères d'être ensemble. Oui, c'est agréable pour des frères auditeurs et nous-mêmes d'être ensemble. Parce que c'est là où tu déverses ta bénédiction. Et tu la déverses pour l'éternité. Exerce notre langue dans ce studio maintenant. Et que nous puissions, par ta parole, par ton esprit, comprendre ta pensée, afin, Seigneur, de marcher selon ta volonté. Une fois encore, bénis cette radio qui nous reçoit chaque lundi. Nous prions pour le DG et tout le personnel. Nous te prions de les fortifier. Et surtout, garde-les en santé. Et puisque tu fais toujours au-delà de ce que nous te demandons, reçois toute la gloire au nom de Jésus. Le principe de l'autorité. Alors, quand j'ai introduit cet enseignement le 15 juin passé, je disais ceci. Pourquoi Dieu a créé les humains? Parce que avant toute création, Dieu existait. Il était et il est tout suffisant. Dieu n'avait besoin de rien et de personne. Car rien ne lui manquait. Il n'avait besoin de personne, d'aucune créature. Parce que avant toute création, il existait et il est créateur. Et ce que nous devons savoir, c'est que Dieu est amour. Et l'amour doit avoir un objet sur lequel il doit être déversé. Vous voyez, suivez-moi très bien. Dieu est amour. Il se suffit à lui-même. Il n'a besoin d'aucune créature. Puisqu'il existait avant toute créature. Il est amour. Or, quand on parle de l'amour, il doit avoir un objet sur lequel on doit déverser cet amour-là. Sinon, l'amour n'existerait pas. Vous comprenez? C'est pour cela que la Bible parle d'un Dieu unique, mais en trois personnes. Je reprends. Si Dieu est amour, alors que on ne peut que mettre l'amour sur un objet. Et parce qu'il est tout suffisant, il n'a besoin d'aucune création pour exister. Et s'il est amour, cela voudrait dire qu'il est un seul Dieu, mais en trois personnes. C'est-à-dire le Père, le Fils, le Saint-Esprit. Et donc, le Père aime le Fils. Le Père aime le Saint-Esprit. Le Fils aime le Saint-Esprit et le Père. Et le Saint-Esprit aime le Fils et le Père. Donc, parce que Dieu est amour, il n'a besoin de personne. Il est tout suffisant. Le Fils est soumis au Père. Le Saint-Esprit est soumis au Fils et au Père. Et sachez qu'en autorité, le Père est plus grand que le Fils. C'est aussi simple que ça. Moi, mes enfants et ma femme, nous sommes de la même nature. Nous sommes des êtres humains. Mais, moi, je suis l'homme. Et donc, dans le foyer, en autorité, je suis plus grand que ma femme. En autorité, ma femme est plus grande que les enfants. Vous comprenez? C'est très important. Et ce que je suis en train de dire ici, c'est le principe de l'autorité. Et le principe de l'autorité vient de Dieu, le Créateur lui-même. Alors, répondons à la question, pourquoi Dieu a créé les hommes? Premièrement, c'est par amour qu'il a fait. Il nous a créés par amour. Pour que nous soyons à son image et à sa ressemblance. Ouvrons la parole de Dieu à présent. Dans Genèse chapitre 1. Verset 26 jusqu'à 28. Genèse chapitre 1. 26, 27 et 28. Je lis la parole de Dieu. Je lis dans la version Le Semeur. Et Dieu dit, faisons les hommes pour qu'ils soient notre image, ceux qui nous ressemblent, qu'ils dominent sur les poissons de la mer, sur les oiseaux du ciel, sur les bestiaux, sur toute l'étendue de la terre et sur tous les reptiles et les insectes.
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0: Dieu créa les hommes pour qu'ils soient son image. Oui, il les créa pour qu'ils soient l'image de Dieu. Il les créa homme et femme.
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0: Dieu les bénit en disant, soyez féconds, multipliez-vous, remplissez la terre, rendez-vous en maître et dominez les poissons des mers, les oiseaux du ciel et tous les reptiles et les insectes.
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0: Vous allez remarquer que dès la création, Dieu applique déjà le principe de l'autorité.
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0: Dieu a dit,
1: Mauro,
0: faisons.
1: Mini blo,
0: le Père, le Fils et le Saint-Esprit. Faisons.
1: Toi, vieux, quoi, y a eu, mais quoi, le mini.

0: Mini boulot.
1: Le Père, le Fils et le Saint-Esprit, faisons.
0: Ta vie, quoi, y a eu un mini boulot.
1: L'homme à notre image, selon notre ressemblance. Et Dieu créa l'homme d'abord. Donc il y a un ordre. Il y a le principe d'autorité ici. Voyez-vous? Il créa l'homme d'abord. Il a mis la femme en l'homme. Et il va sortir la femme après. Vous voyez? Et il leur dit, allez remplir la terre, soyez féconds. Donc Dieu est en train de déjà parler des enfants. Donc ici nous voyons que Dieu trinitaire est en train de mettre en place quelque chose qui le ressemble. Il a créé l'homme premièrement. Après il a créé la femme. Ou bien il a sorti la femme de l'homme. Et il leur a dit, multipliez-vous. Donc si nous voulons parler du principe de l'autorité dans la famille, nous voyons que l'homme vient en premier, la femme en second, et les enfants en troisième position. Mes chers amis, quand nous parlons du principe de l'autorité, nous faisons appel à l'ordre. Chaque fois qu'on parle du principe de l'autorité, que ce soit dans le milieu chrétien ou dans chaque milieu, on est en train de faire allusion à l'ordre. Ou bien à la hiérarchie. Et cela n'a rien à voir avec la dictature ou la méchanceté ou le désordre. Je reprends. Le principe de l'autorité qui vient de Dieu nous appelle à un ordre, à une hiérarchie qui n'a rien à voir avec la dictature ni la méchanceté ni le désordre. Donc quand nous parlons de principe d'autorité, celui qui est élevé en principe d'autorité, qui est élevé au niveau d'autorité, ne doit pas prendre cette position pour piétiner les gens. Parce que Dieu qui a inventé le principe d'autorité, il nous l'a montré par rapport à lui-même. Le Père a l'autorité à la première personne en autorité. Le Fils est à la deuxième position en autorité. Le Saint-Esprit à la troisième position d'autorité. Bien que le Père soit plus grand que le Fils et le Saint-Esprit, le Père n'a jamais piétiné le Fils ni le Saint-Esprit. Et donc, quand nous parlons du principe de l'autorité, nous devons voir en ce principe un principe divin. Pourquoi? Nous l'avons dit et je le répète, Dieu est amour. Et il nous a créés à son image, selon sa ressemblance. Donc, partout où les êtres humains se trouvent, le principe d'autorité s'impose. Même si nous ne sommes pas chrétiens. Dès que le principe de l'autorité est bafoué, c'est l'anarchie et le désordre qui s'installent. Je reprends. Lorsque le principe d'autorité est bafoué, dans tout milieu où on bafoue l'autorité, l'anarchie et le désordre s'installent. Dès que le principe de l'autorité est bafoué, je le dis encore pour la troisième fois,

0: Parce que plusieurs personnes sont en prison aujourd'hui. Les gens sont privés de leur liberté. Certains sont coincés dans leur service. Beaucoup de gens ont des problèmes dans l'église de Jésus. Parce qu'ils ont bafoué le principe de l'autorité. Quand le principe de l'autorité est bafoué, c'est l'anarchie et le désordre qui s'installent. Nous parlons de l'iniquité du diable. Mais quand vous étudiez ce que le diable a fait, vous allez voir qu'il y a un seul principe qu'il a bafoué. C'est le principe de l'autorité. C'est-à-dire, Lucifer a voulu prendre la place de Dieu.
1: Lucifer est babouli, ma aussi t'aime.
0: Et quand on dit le diable, diabolos en grec,
1: bon, edo, a ouvi kavu diabolos en grec,
0: cela veut dire quelqu'un qui se jette entre deux choses.
1: Mais nous on y a, bon, nous on était tiens.
0: Donc le diable s'est jeté entre Dieu et Adam.
1: Rom a ouvi un diable, on y est allé à ma ou pour Adam comme.
0: Il s'est jeté entre Adam et Ève. Donc c'est quelqu'un qui se jette entre deux hiérarchies pour que le désordre s'installe. Vous comprenez? L'ennemi de Dieu des frères, c'est-à-dire le diable, il se jette entre les choses. Il peut se jeter entre les frères de même père, même mère. Il peut se jeter entre des amis de longue date.
1: Exode
0: chapitre, Genèse chapitre 3. À partir du verset 1, vous allez voir. Vous allez voir comment l'ennemi a bafoué le principe de l'autorité. Et c'est ça qui a mené le trouble, c'est ça même qui a mené la chute. C'est ça qui a mené le poison du péché dans ce monde. Verset 1. Le serpent était le plus tortueux de tous les animaux des champs que l'Éternel avait fait. Il demanda à la femme. Vraiment, Dieu vous a dit ne manger du fruit d'aucun des arbres du jardin. Vous voyez, quand le diable est venu, le serpent ancien est venu. Vous voyez en quoi il a bafoué le principe de l'autorité. Parce que c'est Adam qui est la première personne en autorité dans le jardin. Comment se fait-il que l'ennemi passe outre pour s'adresser à la femme? Parce qu'il bafoue le principe de l'autorité. Et c'est ce que nous voyons partout dans la société. Et même dans les églises, on voit ça. On voit ça dans les églises aussi. Quelqu'un vient. Il ne consulte pas le pasteur. Et il passe outre le pasteur pour empoisonner les membres de l'église à se rebeller contre le pasteur. Et c'est le désordre. C'est la pagaille. En politique aussi, c'est ça. En politique, on sait qu'il y a un chef de parti politique. Mais on fait tout pour passer outre son autorité. Pour semer le désordre dans le parti politique. Partout, on bafoue l'autorité. La femme répondit au serpent. Nous mangeons des fruits des arbres du jardin, excepté du fruit de l'arbre qui est au milieu du jardin. Dieu a dit de ne pas manger et de ne pas y toucher, sinon nous mourrons.
1: Bon,
0: nous
1: y bénis d'homme, rien, mais nous doit tisser le tic pas mêlé à mon attire le tic pas tétion. 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
0: La femme aussi bafoue l'autorité de son mari. Normalement, il ne devrait pas parler avec le serpent ancien. En lui disant, va s'adresser à mon mari. va s'adresser à mon mari. Vous savez, quand ce principe est respecté dans un foyer chrétien, personne ne peut venir détourner la pensée de la femme et monter la femme contre son mari. Une femme qui respecte le principe d'autorité, vous allez voir que son foyer serait stable. Et personne ne peut venir outrepasser l'autorité de son mari pour l'infecter. À mon humble avis, Ève doit dire au serpent, non, écoutez, ce n'est pas moi qui suis le premier responsable dans le jardin. D'ailleurs, c'est à Adam que Dieu a confié les choses. Dieu a traité beaucoup de choses avec Adam avant de sortir Ève d'Adam. Allons-y, le verset 3. Non, verset 4. Or, le serpent dit à la femme, mais pas du tout, vous ne mourrez pas. Seulement Dieu sait bien que le jour où vous en mangerez, vos yeux s'ouvriront et vous serez comme Dieu, choisissant vous-même entre le bien et le mal. Vous voyez, donc on bafoue le principe de l'autorité. On ne veut plus être soumis à l'autorité. Et on veut devenir Dieu. Alors que nous sommes une créature. Nous ne sommes pas des dieux. Autrement dit, nous ne sommes pas Dieu. Le principe d'autorité, quand il est respecté, chacun se met à sa place. Et l'ordre règne. Verset 6. Alors la femme vit que le fruit de l'arbre était bon à manger, agréable aux yeux, et qu'il était précieux pour ouvrir l'intelligence. Il prit donc de son fruit et en mangea. Elle en donna aussi à son mari qui était avec elle, et il en mangea. Ici aussi, nous voyons que Adam aussi vient de bafouer l'autorité de Dieu. Mais est-ce que Adam devrait manger le fruit de la connaissance du bien et du mal? On va en revenir sur ce débat après. Verset 7. Aussitôt, les yeux de tous deux s'ouvrirent et ils se rendirent compte qu'ils étaient nus. Alors, ils se firent des pagnes en cousant ensemble des feuilles de figuier. Alors, est-ce qu'ils sont devenus dieux? Pas du tout. Ce qu'ils ont découvert en désobéissant à Dieu, en bafouant l'autorité, le principe de l'autorité, ils ont découvert qu'ils étaient nus. Suivez-moi bien. Relisons le verset 4. Alors le serpent dit à la femme, mais pas du tout, vous ne mourrez pas. Verset 5 dit, seulement Dieu sait bien que le jour où vous en mangerez, vos yeux s'ouvriront et vous serez comme Dieu, choisissant vous-même entre le bien et le mal.
1: En
0: fait, pourquoi Dieu leur a interdit de manger le fruit de la connaissance du bien et du mal? C'est parce que leurs yeux vont s'ouvrir et ils seront chamboulés. Ils vont chuter. Et ils vont vouloir eux-mêmes déterminer ce qui est mal, ce qui est bien, alors que ce n'est pas du ressort de la créature. Vous comprenez? Ce n'est jamais le ressort des créatures humaines de déterminer ce qui est bien et ce qui est mal. Et ce que Ève a fait, c'est que elle a bafoué l'autorité 1.
1: Nous cogotons à tes pas et roquinque
0: à bafouer l'autorité. On est obligé de bafouer la parole de Dieu.
1: Ma aussi roi de soi en roquinque en
0: bafouer l'autorité.
1: On
0: est obligé d'être rebelle
1: et la foi pour le Dieu.
0: À bafouer l'autorité, c'est que on veut prendre la place qui appartient à une autre personne. Le principe d'autorité. Quand j'ai introduit cet enseignement le 15 et j'ai continué le
1: 22,
0: il y a beaucoup de gens qui m'ont téléphoné, qui m'ont écrit. Qui ont posé la question à savoir. Maintenant,
1: disons,
0: nous chrétiens, si nous habitons dans un pays, nous devons respecter nos autorités. Nous devons respecter le président de la République, par exemple. Mais si ce président-là est en train de faire de mauvaises choses, est-ce qu'on doit continuer de respecter son autorité? Beaucoup de gens m'ont posé cette question. Mes chers amis, j'ai dit dans l'émission précédente, et je l'ai enseigné maintes fois, que celui qui occupe la position d'autorité, il est l'un d'entre nous. Il est faible comme nous tous. Il faut oublier les gens qui croient qu'ils sont infaillibles. Il faut oublier les gens qui sont montés en autorité, qui croient que eux, là, ils ne sont plus faillibles. Une fois que vous êtes né d'une femme sur cette terre, ce que vous partagez avec tous les communs des mortels, c'est la chute. C'est le péché. C'est la faiblesse. C'est le manquement. Donc, nos présidents sont des hommes faillibles comme nous. Ils sont l'un d'entre nous. Même si certains ne le croient pas. Même si certains par leur comportement croient qu'ils sont Dieu. Chaque président est un homme faible qui peut faillir. C'est pour ces raisons que Dieu nous dit à nous les chrétiens. Parce que lui seul peut fléchir les cœurs. Et il nous demande de prier pour les hommes élevés en autorité. Parce qu'il n'y a que Dieu qui peut infliger, qui peut influencer le cœur de quiconque. Il a dit dans Proverbe 21, verset 1, que le cœur des rois est entre ses mains. Et il incline là où il veut comme un fleuve. Donc, par conséquent, nous les chrétiens, quels que soient les agissements d'un président ou bien de quelqu'un qui est élevé en autorité, nous devons continuer de respecter l'autorité qui est sur sa vie. Mais dès qu'il nous demande de faire quelque chose qui est contre la foi biblique, c'est là où la Bible nous dit de refuser. Et même en refusant, on doit toujours garder le respect. Mais il y a beaucoup d'exemples dans la Bible. Prenons les trois Hébreux. Meshach, Abednego,
1: Shadrach.
0: Ils étaient des serviteurs du roi
1: Nebuchadnezzar.
0: Ils n'ont jamais manqué de respect au roi Nebuchadnezzar. Jamais. Parce qu'à ce moment-là, on appelait le roi Nebuchadnezzar Seigneur des Seigneurs. Et donc ces trois Hébreux connaissaient le principe de l'autorité. Et rien ne peut les dévier du respect du principe de cette autorité. Un jour, le roi a érigé un legba, une grande idole, et a demandé à tous de s'agenouiller et d'adorer l'idole. Alors les trois Hébreux ont dit au roi, ô roi, vis éternellement. Vous voyez? Vous voyez leur langage envers quelqu'un qui est élevé en autorité? Mais qui a permis au roi Nabucodonosor, un roi païen, pour rentrer à Jérusalem et envoyer beaucoup de gens et envoyer les gens en exil? C'est Dieu Tout-Puissant qui a permis. Et ce roi-là, au lieu de s'humilier, en sachant qu'il est juste un instrument que Dieu est en train d'utiliser, il s'enorgueillissait. Et il a voulu que les trois Hébreux adorent son idole. Et quand les trois Hébreux sont venus, ils ont reconnu son autorité. Jusque-là, ils ont respecté le roi. Et le roi leur a dit, je vais vous jeter dans la fournaise ardente. Et je vais voir quel dieu va venir vous sortir de là. Vous voyez son orgueil? Vous voyez son orgueil? Alors les trois Hébreux ont dit,
1: «
0: Ô roi, vis éternellement. » Autrement dit, nous te respectons. À cause de ta position d'autorité. Mais quant à ce qui concerne d'adorer ton idole, nous là, on désobéit à cet ordre. Désobéit à cet ordre. Pourquoi? Parce que vous ne pouvez pas nous donner un ordre qui va faire que nous là, on va désobéir à notre créateur qui est ton créateur aussi. Vous comprenez? Nous respectons l'autorité. Jusqu'à ce que l'autorité commence à nous dire de nous rebeller contre Dieu. Et là, nous refusons catégoriquement. Même en refusant, on ne bafouera jamais son autorité. Et les trois Hébreux ont dit, nous savons que notre Dieu peut nous délivrer. En même temps, il est souverain. Il fait ce qu'il veut. Et même s'il ne nous délivrait pas, nous savons qu'il nous a dit que tu n'adorerais aucun Dieu que Jéhovah, ton Dieu. Donc, quel que soit ce que vous pouvez faire, nous te respectons bien sûr, mais nous n'allons jamais obtempérer à ton ordre qui est contre Dieu. Et la Bible dit que le roi était en courroux et a ordonné qu'on réchauffe cette fois la fournaise. Et on a envoyé les trois Hébreux dans la fournaise ardente. Mais vous savez, quand on désobéit à un ordre du roi, cet ordre qui est contre Dieu, Dieu ne peut jamais nous laisser. Je reprends. Nous, enfants de Dieu, quand quelqu'un qui croit être en autorité et croit que l'autorité qu'il occupe, ça lui donne de nous dire de faire des choses contraires à la foi biblique et de nous rebeller contre notre Dieu, là on va désobéir. Mais respectueusement, parce que nous savons que notre Dieu est pour nous. Et la Bible dit, si Dieu est pour vous, qui sera contre vous? Si vous désobéissez à l'autorité qui veut que vous soyez rebelle à votre Dieu, Dieu ne peut pas refuser d'être avec vous. Mais on ne doit pas dénigrer l'autorité. On ne doit pas insulter l'autorité. On
1: ne
0: doit pas manquer de respect à l'autorité. Aujourd'hui, c'est ce que nous voyons dans les réseaux sociaux. Les gens se lèvent et puis ils insultent même les gens qui sont en autorité. Ce que même dans notre culture, là, ça n'existait pas. Alors, qu'est-ce qui se passe alors? Est-ce que c'est la civilisation? Est-ce que c'est quoi? C'est dans notre tradition là, dans notre tradition

0: africaine.
1: Donc, Africa,
0: nous respectons l'autorité. C'est ce qui fait que jusqu'à l'heure où je vous parle, l'Afrique a su garder certaines choses.
1: Africa était comme rien.
0: Moi, je me souviens dans notre village, vous appelez les gens qui ont l'âge de votre papa, papa. Dans le village, il y avait une hiérarchie tacite.
1: Et non. Ce
0: n'est pas écrit dans un livre, mais c'est inné. Alors, ceux qui ont l'âge de nos grands frères, ils étaient notre grand frère. Et je me rappelle que quand vous êtes enfant et vous déconnez, au nom de ce principe d'autorité, quelqu'un qui a l'âge de ton papa va te corriger correctement. Pourquoi? Parce que tu as manqué à l'autorité en sortant de gros mots envers quelqu'un qui est grand plus que toi. Et quand on te punit comme ça, la prière que tu vas faire, c'est que ce papa-là ne vienne pas dans la maison. Quand il va venir dans votre maison, et il va encore dire ce que tu avais fait, la première question que votre propre papa va lui poser,
1: ah,
0: et qu'est-ce que tu lui as fait? Tu l'as pas corrigé? Et le papa va dire, oui, je l'ai bien corrigé. Malgré ça, le papa ne serait pas content. Parce que vous savez pourquoi? Parce qu'il a dénigré la réputation de la famille. Il a dénigré la réputation de la famille. Il a mis la réputation du nom de la famille à terre. Et donc, le papa va encore tirer le fouet et te frapper encore devant lui. Pourquoi? C'est le principe d'autorité. Dans la famille africaine, dans notre culture, et je vous ai dit ici, il faut faire très attention. Il n'y a pas une culture qui est plus élevée qu'une autre culture. Les cultures s'égalent. Parce que dans chaque culture, il y a des bonnes choses. Il y a des mauvaises choses. Il y a des choses neutres. Et il ne faut jamais être acculturé. Ce qui fait que les jeunes bafouent l'autorité aujourd'hui, c'est l'acculturation. C'est-à-dire, je prends la mauvaise chose que les autres font dans leur civilisation là, et je l'incorpore dans ma vie. Pas du tout. Le principe d'autorité. Ils ont dit, les trois Hébreux ont dit, ô roi, vis éternellement. Nous savons que notre Dieu peut nous délivrer. Même s'il ne nous délivre pas, ce n'est pas une raison de le désobéir. C'est juste parce qu'il est souverain. Il fait ce qu'il veut. Et personne ne peut lui dire, que fais-tu? Et il nous a dit à nos aïeux, on l'a consigné dans les 10 commandements, dans les 10 paroles, qu'il faut adorer Dieu seul, qu'il ne faut pas faire des images des choses du ciel, des choses de la terre, des choses de la mer, et se prosterner devant ces images-là. Parce que quand on se prosterne devant une image donnée, c'est une rébellion contre Dieu. Oui, c'est une rébellion contre l'autorité de Dieu. On bafoue le principe de l'autorité de Dieu quand on fait le contraire de ce qu'il a dit. Les Hébreux ont dit, il a dit, tu n'auras pas devant ma face un autre Dieu. Parce que moi, le Dieu véritable, le Dieu vivant, je suis un Dieu jamais. jaloux. Et tu ne vas pas faire une représentation quelconque des choses qui sont dans le ciel, des choses qui sont sur la terre, et des choses qui sont sur la mer. Et tu vas fabriquer ça. Et tu vas te prosterner devant ces choses-là. Alors, la grande statue de
1: Nebuchadnezzar,
0: c'est une idole. C'est une idole. Et ils ont refusé. On les a mis dans le feu ardent. Mais il y avait une quatrième personne dedans. C'est Jésus. Pourquoi cette quatrième personne est dedans? Parce que ces trois Hébreux ont eu le courage de dire non. Et n'ont pas bafoué l'autorité de Dieu. Et quand Nebuchadnezzar a demandé aux trois Hébreux de sortir, qu'est-ce qu'il a fait? Qu'est-ce qu'il a fait, mes chers auditeurs? Il a signé un décret que dorénavant que tous les gens de son royaume adorent le véritable Dieu, le Dieu de Meshach, Shadrach, Abednego. Suivez-moi bien. Le fait de se rebeller contre l'ordre du roi, mais en respectant son autorité, a sauvé son royaume. A sauvé son royaume. Le royaume s'est agrandi. Vous voyez? Donc, nous devons faire la part des choses. Oui, il y a les gens qui, dès qu'ils sont en autorité, ils se croient Dieu, ils piétinent les gens, ils torturent les gens, ils sont méchants. Ça s'est passé dans l'histoire humaine. C'est pas aujourd'hui que ça va nous étonner. Mais quand nous, en tant que chrétiens, nous, en tant que disciples de Jésus, le Seigneur Jésus, lui-même nous a enseigné à respecter l'autorité. Tous les apôtres nous ont enseigné à respecter l'autorité. Et le Seigneur Jésus nous a enseigné à se rebeller contre l'autorité qui veut que nous nous rébellions contre Dieu. Apôtre Paul a écrit, il dit, priez pour les hommes qui sont en autorité dans vos pays. Mais au moment où l'apôtre Paul écrivait ça, les chrétiens étaient torturés. Les chrétiens étaient torturés par des rois qui existaient en ce moment-là. Mais vous n'allez jamais voir l'apôtre Paul encourager les chrétiens à insulter le roi. Mais d'où vient que maintenant là, parce qu'il y a les réseaux, il y a les médias, que les jeunes se mettent là-bas, ils commencent à insulter les gens. Ça ne vient ni de notre culture africaine, ni de la parole de Dieu. On doit respecter les gens qui sont en position d'autorité. Et même si ils font des choses qui ne vont pas, nous devrons toujours voir l'autorité qui est sur leur vie. Suivez-moi bien. L'erreur que nous faisons, et ça se fait dans les églises aussi, on voit certains chrétiens qui croient qu'eux, ils sont très intelligents. Ils ont des diplômes plus que le pasteur. Ils ont été plus à l'école que le pasteur. Ils ont beaucoup d'argent plus que le pasteur. D'ailleurs, c'est eux qui financent les activités de l'église. Et donc, ça leur donne le droit de bafouer l'autorité du pasteur. Pas du tout. Pas du tout. Ne confondons pas la personne à l'autorité qui est sur sa vie. Et dans notre tradition, je l'ai toujours dit ici. Pourquoi dans notre tradition, moi, mon fils, mes deux garçons s'appellent Roland et Benaya. Et ma fille s'appelle
1: Laura.
0: Admettons qu'un jour, dans notre village. Les villageois attrapent Benaya et le font roi. Vous savez qu'à partir de cet instant, moi-même qui suis son papa, je ne peux plus l'appeler Benaya. Jamais. Je vais dire Da Benaya. Ou bien Togbe Benaya. Je ne peux plus l'appeler par son prénom direct. Pourquoi? Parce qu'il y a une autorité sur sa vie. Même si je suis familier avec quelqu'un. Je suis familier avec quelqu'un. Et du jour au lendemain, la personne devient le président de la République. Attention. Même s'il était mon ami. Attention. Salomon a dit ça. Salomon a dit que si tu es devant le roi, il faut faire comme si tu as un couteau à ta gorge. Donc il faut faire attention à ce que tu dis. Parce que le roi a pouvoir de vie et de mort sur les sujets. Vous voyez? Quelqu'un qui a une autorité, un président du tribunal, par exemple, qui est assis sur son siège et qui te juge. Mais il faut faire attention. Si vous l'embêtez, il peut vous foutre en prison tout de suite. Ou bien, pourquoi il peut le faire? Parce qu'il est en position d'autorité. Est-ce que cette position d'autorité là, est-ce que cela veut dire qu'il n'est plus un être humain? Non, il est un être humain. Il peut faire des erreurs. Mais l'autorité qui est sur sa vie, tu dois voir cette autorité, tu dois respecter cette autorité. Si demain, il n'est plus juge, alors tu peux encore lui parler comme un voisin ou bien un ami. C'est la même chose quand vous voyez un policier sur la route qui est dans son uniforme et dans son chapeau. C'est une autorité. La manière de lui parler, il faut faire attention. Partout, partout, le principe d'autorité doit être respecté. Votre enfant revient de l'école et vient vous dire des choses concernant son enseignant. Et vous savez que nos enfants, ils sont bien dans le fait de nous cogner la tête, notre tête avec les professeurs. Il dit, il t'a fait ça. Pourquoi il t'a fait ça? Allons-y. Mini. Et tu vas dans la salle. Bah, tu n'es pas patient. Bah, à coup, moi. Et puis tu commences à hausser le ton. Bah, à parler comme tu veux. Bah, au professeur. Là, tu as bafoué l'autorité. Vous savez ce que ça va faire? Ton enfant va subir les conséquences. Les professeurs vont parler à d'autres, le professeur en question va parler à d'autres.
1: Bon,
0: et votre enfant là, on va le mettre en quarantaine. Personne ne peut le corriger. Personne ne peut lui expliquer bien le cours. Et à la fin, il va échouer. Quand on bafoue l'autorité, c'est le désordre complet. Chers amis, nous ouvrons l'antenne maintenant. Au 01 21 31 45 32. 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Maintenant, si je finis l'émission, je suis au 01 97 27 29 91. Si vous voulez qu'on vous mette dans notre WhatsApp, pour que chaque lundi vous recevez nos émissions, appelez mon numéro et on va vous inscrire. Le principe d'autorité est un principe important. Je vais vous dire quelque chose. Les lois peuvent changer d'un pays à un autre pays. Mais il y a des principes bibliques là. Que vous soyez en Chine, que vous soyez aux États-Unis, que vous soyez au Bénin ici, que vous soyez en Angola. Il y a des principes bibliques qui sont les mêmes. Exemple. Honore ton père et ta mère.
1: Si toi tu pas notre
0: c'est un principe d'autorité. Quand Dieu nous demande d'honorer nos parents, il n'a pas dit honore ton père qui te donne tout ce que tu veux.
1: Non.
0: Il n'a pas dit honore ta mère qui te donne tout ce que tu veux. Il n'a pas dit ça. Regarde encore le grand mal que certains pasteurs, soi-disant prophètes, font dans les églises. Qui disent qu'ils reçoivent des prophéties en vous disant que votre papa est sorcier, votre maman est sorcière. Et à partir de là, vous détestez vos propres parents. Ce que vous oubliez, c'est que vous bafouez le principe de l'autorité. Cet ordre que Dieu a donné d'obéir, de honorer et se soumettre à nos parents, vous dénigrez cet ordre. D'ailleurs, ceux qui vous disent que vos parents sont sorciers, excusez-moi, ce sont eux-mêmes qui sont sorciers. Je reprends. Chaque pasteur, chaque prophète qui vous dit qu'il a reçu la prophétie de Dieu, que vos parents sont sorciers, c'est lui-même qui est sorcier. Parce que s'il est un vrai pasteur,

0: Et c'est à cause de ça
1: raison.
0: Que toi tu désobéis à Dieu.
1: Bah, on a fait le mal.
0: Tu n'envoies plus l'argent à ta maman, à ton papa.
1: Ah, bon, c'est quoi, t'as quoi, t'as quoi?
0: Mais c'est impensable.
1: Et t'as signé loi.
0: Mais si ta maman est sorcière,
1: il ne
0: t'a pas tué quand tu étais bébé,
1: ou
0: bien quand tu étais ado, avec ta chair qui est tendre, c'est maintenant que tu es âgé, que tu as des rides partout, que ta maman sorcière va te bouffer. Est-ce que vous ne voyez pas que c'est insensé? Est-ce que vous ne voyez pas que ces pasteurs, ces faux pasteurs, ces faux prophètes vous amènent à désobéir à Dieu? Vous devez bafouer leur autorité. Vous les respectez, bien sûr. Moi, si un pasteur me dit ça, là, c'est la dernière fois que je mets pied dans son dojo.
1: Ce n'est
0: pas une église. Et puis pourquoi toi le chrétien tu dois avoir peur de ton papa
1: sorcier?
0: Alors que tu adores Dieu tout puissant. Alors que le Saint-Esprit qui est en toi, tu chantes que c'est le feu. Même si ton papa est sorcier, mais tu peux aller avec lui, tu peux continuer de l'honorer. Et l'amour que tu vas lui vouer, et la prière que tu vas faire, la sorcellerie va partir. Il
1: n'y
0: a aucune raison que tu bafoues l'autorité, le principe de l'autorité, pour être rebelle à Dieu. C'est très important, mes amis. Le principe de l'autorité, c'est un gros morceau. Et le diable, ce qu'il fait, il veut nous amener à désobéir à l'autorité. Il veut nous amener à bafouer l'autorité. Vous voyez, même, il y a des gens qui se disent, des organisations qui viennent là. Eux-là, ils disent quoi? Nous, c'est la connaissance, on a la connaissance. Et donc, au lieu d'aller évangéliser ceux qui ne sont pas chrétiens, ils passent derrière pour dire qu'ils vont communiquer la connaissance aux chrétiens.
1: Hein?
0: Maintenant, quelqu'un, lui, va faire de quelqu'un chrétien, toi, tu vas venir lui donner connaissance. Et ils vont passer derrière le pasteur pour infecter les membres de l'église. En bafouant le principe de l'autorité. Mes chers amis, c'est un très gros morceau. Nous allons nous arrêter ici. Et la prochaine fois, nous allons continuer. Nous allons vous donner des exemples bibliques où les gens qui ont bafoué l'autorité ont trouvé des problèmes sur le terrain. Ont trouvé le problème dans leur vie. Certains même sont morts. Papa bien-aimé, nous voulons te dire merci. Merci pour ta parole, tes promesses qui sont oui et amen. Nous voulons, Seigneur, que tu, ton esprit continue de convaincre tous les auditeurs. Et garde-nous, Seigneur, pour que nous continuions ces enseignements si précieux. Et si lundi tu ne revenais pas, par la grâce de Dieu, nous serons ici pour continuer ton œuvre jusqu'à ce que nous te voyons un jour et nous serons auprès de toi pour toujours. Une fois encore, bénis tous nos auditeurs. Bénis cette radio grandement. Fortifie tout le personnel. Fais-leur du bien corps à mes esprits. Au nom de Jésus. Amen.
1: Amen.
0: Au revoir et à lundi prochain.
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Un tour au palais de la Marina. Communiqué intitulé « Mise en garde concernant la diffusion d'informations inexactes et diffamatoires ». Depuis plusieurs jours, des informations inexactes et diffamatoires portant atteinte à l'honneur et à la considération des personnes circulent dans certains médias et sur les réseaux sociaux. La liberté de la presse et la liberté d'expression garantie par la Constitution sont au fondement de la vie démocratique. Elles s'exercent dans le respect de la vérité des faits et des règles déontologiques.

la diffusion de fausses informations et la diffamation, y compris par voie électronique, sont réprimées par la loi, notamment par l'article 550 du Code du numérique. Chacun est appelé à la vigilance et à la responsabilité dans la publication et le partage des informations. Ce communiqué est signé par la présidence de la République. De la présidence de la République, un tour au Centre national de sécurité routière. Le Centre national de sécurité routière informe les usagers de la route qu'une opération renforcée de contrôle et de sensibilisation est actuellement en cours sur plusieurs axes du territoire national, avec une attention particulière portée au non-respect des feux tricolores. Cette opération s'inscrit dans la dynamique des actions engagées en matière de sécurité routière par les pouvoirs publics. Elle associe l'action de la police républicaine, déjà déployée sur le terrain pour les contrôles, et celle du CNSR, chargée notamment de l'information, de la sensibilisation et de la prévention auprès des usagers de la route. Les tests régissant le CNSR prévoient également le contrôle du respect du code de la route avec l'appui de la police républicaine. Les contrôles concernent aussi bien les conducteurs de moto que les automobilistes. Une vigilance particulière est portée au franchissement des feux rouges, mais également au port du casque, à la ceinture de sécurité, à l'usage du téléphone pendant la conduite, à la vitesse et plus généralement au respect des règles de circulation. Brûler un feu rouge pour gagner quelques secondes expose immédiatement le conducteur, son passager et les autres usagers à un risque d'accident pouvant entraîner des blessures graves ou la perte d'une vie. Cette infraction expose également son auteur aux sanctions applicables, notamment l'amende, ainsi que l'immobilisation, la saisie ou la mise en fourrière du véhicule, selon les conditions prévues par la réglementation et l'infraction constatée. Pour les conducteurs dont la moto ou le véhicule constitue un outil de travail, une immobilisation peut également avoir des conséquences directes sur leur activité et leurs revenus. Parallèlement au contrôle en cours, le CNSR renforce l'information et la sensibilisation afin que chaque usager puisse mesurer les conséquences de son comportement et adopter les bons réflexes avant d'être confronté à la sanction. Cette mobilisation sera notamment accompagnée de messages de sensibilisation, d'un spot audiovisuel, de relais médias et digitaux, ainsi que de prises de parole destinées à rappeler les conséquences humaines, professionnelles et financières des comportements dangereux. Le CNSR invite ainsi les conducteurs à marquer systématiquement l'arrêt au feu rouge, porter correctement le casque, attacher la ceinture de sécurité, ranger le téléphone pendant la conduite, maîtriser leur vitesse et respecter les instructions des agents présents sur le terrain. Attendre une ou deux minutes au feu rouge reste toujours préférable aux conséquences d'un accident ou d'une infraction. Respecter le feu, porter le casque, lever le pied. Le CNSR appelle, enfin, chaque usager à relayer ses bons comportements autour de lui et à contribuer, par sa responsabilité individuelle, à rendre les routes béninoises plus sûres pour tous. Cotonou, le 22 septembre 2026.

Communiqué de la Haute Autorité de l'Audiovisuel et de la Communication portant publication des journaux et écrits périodiques ayant une existence légale en République du Bénin. Article 1er. Les quotidiens et écrits périodiques ci-dessous cités ont effectué le dépôt légal et la déclaration préalable de leur parution auprès de la Haute Autorité de l'Audiovisuel et de la Communication conformément aux dispositions des articles 62, 63 et 184 de la loi numéro 2015-07 du 20 mars 2015 portant code de l'information et de la communication en République du Bénin. Article 2. Conformément à l'article 5 de la loi numéro 2022-013 du 5 juillet 2022 portant loi organique sur la Haute Autorité de l'Audiovisuel et de la Communication, ils ont de se faire une existence légale à la date du 1er octobre 2006 et peuvent bénéficier des avantages liés à ce statut, faire l'objet de revues de presse ou de titres sur les antennes des radiodiffusions sonores et des télévisions installées au Bénin, jusqu'à nouvel ordre. Il s'agit de Quotidien 62, Le Matinal, Fraternité, Matin Libre, Décryptage Info, L'Économiste du Bénin, Le Béninois Libéré, L'Embrème du Jour, Dabarou, Le Journal Oho, Le Coopérant, Le Pays Émergent, Le Potentiel, La Nouvelle Tribune, La Tribune de la Capitale, Le Patriote, L'Événement Précis, Le Témoin Actu, La Presse du Jour, Gaskiani Info, La Nouvelle Génération, Les Quatre Vérités, Adjatché News, Bénin Intelligent, L'Émergent, Opinion Plurielle, La Guérite, Dynamisme Info, Le Progrès, Le Routier, Le Télégramme, Le Matin, La Nouvelle, Le Quotidien, Le Meilleur, Le Leader du Jour, Le Grand Jury, Visa Info, Le Patrimoine, L'Indépendant, Le Soleil Bénin Info, Le Chronomètre, Partner News, Le Challenge, L'Événement du Jour, 109, Communal Info, L'Informateur, La Boussole, Le Paraclet, Le Confrère de la Matinée, Palabre au Quotidien, Philao News, L'Opinion Aujourd'hui, La Priorité, Nouvelle Expression, L'Éclairage, Le Focus, Imola Inter Info, Tintama, Le Delta, La Droiture, Agratam, Bi Hebdomadaire 7, Le Journal de notre Époque, Défi Info, Kinikini, Info Matin, Jakbata, L'Échiquier, Proximité, Hebdomadaire 14, Éduc Action, Le Déchaîne du Jeudi, La Croix du Bénin, Agri Impact, Pakpato Média, Le Justicier, Le Canard du Nord, Autre Vision, Le Municipal, Le Projecteur Info, Actu Express, Le Rural, Le Contemporain, Alibori Labari, Bimensuel 1, Le Perroquet, Mensuel 4, Magazine Cadrico, Éco-Énergie Renouvelable, Spirou Mag, Boringa, Article 3. Les directeurs de publication des quotidiens et écrits périodiques, si des suscités, sont tenus de faire le dépôt légal conformément aux dispositions des articles 62 et 63 de la loi numéro 2015-07 du 20 mars 2015 portant code de l'information et de la communication en République du Bénin. Article 4. La Haute Autorité de l'Audiovisuel et de la Communication invite les responsables de ces organes de presse à mettre sans délai devant leur siège leur enseigne visible et à lui communiquer tout changement de siège, de directeur de publication et d'imprimerie. Article 5. À chaque parution, les 10 organes sont tenus d'indiquer les noms et prénoms du directeur de publication et des propriétaires, l'adresse complète du siège du journal, la périodicité de la publication, le lieu et le prix, le tirage à chaque publication, l'outre ou l'équipe de rédaction et de publication, le numéro international standard sériel. L'adresse complète de l'imprimerie où le journal est imprimé. Article 6. La présente décision qui prend effet pour compter de la date de sa signature abroge toute disposition antérieure contraire notamment la décision numéro 25-015 Barak du 13 novembre 2025. Elle fera l'objet d'une large diffusion et sera publiée au journal officiel. On signe ce communiqué, le rapporteur Amand Moussou, le président de Barak, Edouard Lecourt.

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Le Centre national de sécurité routière informe les usagers de la route qu'une opération renforcée de contrôle et de sensibilisation est actuellement en cours sur plusieurs axes du territoire national, avec une attention particulière portée au non-respect des feux tricolores. Cette opération s'inscrit dans la dynamique des actions engagées en matière de sécurité routière par les pouvoirs publics. Elle associe l'action de la police républicaine, déjà déployée sur le terrain pour les contrôles, et celle du CNSR, chargée notamment de l'information, de la sensibilisation et de la prévention auprès des usagers de la route. Les tests régissant le CNSR prévoient également le contrôle du respect du code de la route avec l'appui de la police républicaine. Les contrôles concernent aussi bien les conducteurs de moto que les automobilistes. Une vigilance particulière est portée au franchissement des feux rouges, mais également au port du casque, à la ceinture de sécurité, à l'usage du téléphone pendant la conduite, à la vitesse et plus généralement au respect des règles de circulation. Brûler un feu rouge pour gagner quelques secondes expose immédiatement le conducteur, son passager et les autres usagers à un risque d'accident pouvant entraîner les blessures graves ou la perte d'une vie. Cette infraction expose également son auteur aux sanctions applicables, notamment l'amende ainsi que l'immobilisation, la saisie ou la mise en fourrière du véhicule selon les conditions prévues par la réglementation et l'infraction constatée. Pour le conducteur, dont la moto ou le véhicule constitue un outil de travail, une immobilisation peut également avoir des conséquences directes sur leur activité et leurs revenus. Parallèlement au contrôle en cours, le CNSR renforce l'information et la sensibilisation afin que chaque usager puisse mesurer les conséquences de son comportement et adopter les bons réflexes avant d'être confronté à la sanction. Cette immobilisation sera notamment accompagnée de messages de sensibilisation, d'un spot audiovisuel, de relais médias et digitaux, ainsi que de prises de parole destinées à rappeler les conséquences humaines, professionnelles et financières des comportements dangereux. Le CNSR invite ainsi les conducteurs à marquer systématiquement l'arrêt au feu rouge, porter correctement le casque, attacher la ceinture de sécurité, ranger le téléphone pendant la conduite, maîtriser leur vitesse et respecter les instructions des agents présents sur le terrain. Attendre une ou deux minutes au feu rouge reste toujours préférable aux conséquences d'un accident ou d'une infraction. Respecter le feu, porter le casque, lever le pied. Le CNSR appelle enfin chaque usager à relayer ses bons comportements autour de lui et à contribuer, par sa responsabilité individuelle, à rendre les routes béninoises plus sûres pour tous. Fait à Cotonou le 22 septembre 2026.

Communiqué de la Haute Autorité de l'Audiovisuel et de la Communication, portant publication des journaux et écrits périodiques, ayant une existence légale en République du Bénin. Article 1er. Les quotidiens et écrits périodiques ci-dessus cités ont effectué le dépôt légal et la déclaration préalable de leur parution auprès de la Haute Autorité de l'Audiovisuel et de la Communication, conformément aux dispositions des articles 62, 63 et 184 de la loi numéro 2015 du 20 mars 2015 portant code de l'information et de la communication en République du Bénin. Article 2. Conformément à l'article 5 de la loi numéro 22-2022-013 du 5 juillet 2022 portant loi organique sur la Haute Autorité de l'Audiovisuel et de la Communication, ils ont de se faire une existence légale à la date du 1er octobre 2006 et peuvent bénéficier des avantages liés à ce statut, faire l'objet de revues de presse ou de titres sur les antennes des radiodiffusions sonores et des télévisions installées au Bénin jusqu'à nouvel ordre. Il s'agit de Quotidien 62, Le Matinal, Fraternité, Matin Libre, Décryptage Info, L'Économiste du Bénin, Le Béninois Libéré, L'Emblème du Jour, Dabarou, Le Journal Oho, Le Coopérant, Le Pays Émergent, Le Potentiel, La Nouvelle Tribune, La Tribune de la Capitale, Le Patriote, L'Événement Précis, Le Témoin Actu, La Presse du Jour, Gaskiani Info, La Nouvelle Génération, Les Quatre Vérités, Adjaché 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Grand Jury, Visa Info, Le Patrimoine, L'Indépendant, Le Soleil du Bénin Info, Le Chronomètre, Partner News, Le Challenge, L'Événement du Jour, 109, Communal Info, L'Informateur, La Boussole, Le Paraclet, Le Confrère de la Matinée, Palabre au Quotidien, Philao News, L'Opinion Aujourd'hui, La Priorité, Nouvelle Expression, L'Éclairage, Le Focus, Imola Inter Info, Tentama, Le Delta, La 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Perroquet, Mensuel 4, Magazine Cadreco, Éco Énergie Renouvelable, Spirou Mag, Moringa. Article 3. Les directeurs de publication des quotidiens et écrits périodiques ci-dessus cités sont tenus de faire le dépôt légal conformément aux dispositions des articles 62 et 63 de la loi numéro 2015-07 du 20 mars 2015 portant code de l'information et de la communication en République du Bénin. Article 4. La Haute Autorité de l'Audiovisuel et de la Communication invite les responsables de ces organes de presse à mettre sans délai devant leur siège leur enseigne visible et à lui communiquer tout changement de siège, de directeur, de publication et d'imprimerie. Article 5. À chaque parution, les 10 organes sont tenus d'indiquer les noms et prénoms du directeur de publication et des propriétaires, l'adresse complète du siège du journal, la périodicité de la publication, le lieu et le prix, le tirage à chaque publication, l'outre ou l'équipe de rédaction et de publication, le numéro international standard sériel.

0: L'adresse complète de l'imprimerie où le journal est imprimé. Article 6. La présente décision, qui prend effet pour compter de la date de sa signature, abroge toute disposition antérieure contraire, notamment la décision numéro 25-075, Barak, du 13 novembre 2025. Elle fera l'objet d'une large diffusion et sera publiée au journal officiel. On signe ce communiqué, le rapporteur, M. Armand Moussou, le président, Edouard Loco. (Musique) 12h52, mesdames et messieurs, ce soir, tout pour vous aviez communiqué. David Akorin a sous la mise en onde au micro. Martin de Sagodo, restez toujours câblés pour la suite de nos programmes sur la FM 54.3, la radio partenaire.
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3: Il est 13h.
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4: Merci d'écouter les programmes Radio Tupac. C'est l'heure de suivre les informations. Bienvenue au journal. Les titres de cette édition, c'est avec Romain Choki qui m'accompagne à la présentation. Bonjour Romain.
5: Stéphanie, bonjour, bonjour à tous. À la une de cette édition, le Bénin et la France resserrent les liens. Le chef de l'État, Roubiah Douadaye, est en visite de renforcement de la coopération bilatérale entre Paris et Cotonou, partenariat économique et diplomatique. Nous sommes le 5 octobre, le monde célèbre ceux qui nous ont tout appris. C'est la journée mondiale des enseignants, une journée pour rendre hommage à ces bâtisseurs de l'ombre qui façonnent notre avenir. Et bonne nouvelle pour les usagers, la police républicaine innove et simplifie l'opération de délivrance du certificat de perte. Elle est désormais dématérialisée. Voilà pour le titre. Restez avec nous pour suivre dans cette édition d'autres informations. Le développement, c'est juste après ceci.
4: Romain Choki, vous le disiez en titre, le président de la République, Roubiah Douadaye, est à Paris depuis hier pour une visite officielle de 2 jours. Il est reçu ce lundi au palais de l'Élysée par son homologue français Emmanuel Macron. Au cœur de cette visite, le renforcement de la coopération entre le Bénin et la France, avec un accent particulier sur les investissements et le financement, l'électricité, l'agriculture et la santé. Cette rencontre doit également permettre aux deux dirigeants d'échanger sur les perspectives de leur coopération bilatérale et sur les moyens de soutenir davantage le développement du Bénin.
5: Aujourd'hui, Stéphanie Razoumé, c'est la journée mondiale des enseignants. Cette journée marque le 60e anniversaire de la recommandation OIT UNESCO de 1966 concernant la condition du personnel enseignant. Le thème de cette année est « Aux côtés du personnel enseignant, 60 ans à protéger la profession, promouvoir la condition enseignante et façonner nos futurs ». Cet événement va permettre de célébrer les progrès accomplis dans la reconnaissance du rôle essentiel des enseignants et de mettre en lumière les défis auxquels la profession continue de faire face. À travers cette journée, la société et les décideurs politiques sont appelés à protéger, promouvoir et valoriser la condition enseignante.
4: Le mois d'octobre est consacré à la sensibilisation et au dépistage du cancer du sein. Selon l'OMS, le cancer du sein reste le cancer le plus fréquent chez les femmes dans le monde. En 2024, il a causé environ 694 000 décès à l'échelle mondiale. Face à cette maladie qui demeure l'un des principaux cancers chez la femme, les spécialistes insistent sur un point essentiel, la détection précoce. Dr Yousra Boussari est médecin généraliste.
6: Un dépistage précoce. Et ce dépistage va passer par une autopalpation des seins. Raison pour laquelle nous sensibilisons les femmes. Après chaque période menstruelle, elles se dévêtent devant un miroir jusqu'à la ceinture. Elles s'imaginent une ligne verticale qui passe au niveau de la clavicule et une ligne horizontale qui va vers le sternum. Donc cela permet de délimiter le sein en 4 cadrans. Donc elles tapent cadran par cadran pour pouvoir déceler ne serait-ce un nodule ou tout quelconque boule, douloureux ou pas, doit être un signe d'alerte et se faire consulter rapidement par un agent de santé pour pouvoir déceler ou infirmer cette maladie.
4: L'enjeu d'Octobre Rose est donc de dépasser la simple sensibilisation, encourager les femmes à connaître les signes d'alerte, à se faire dépister et à consulter sans attendre. Car détecter tôt, le cancer du sein peut être pris en charge plus efficacement avec de meilleures chances de guérison.
5: Stéphanie Razoumain, je l'annonçais également en titre, plus besoin de se déplacer dans les commissariats de police pour les certificats de perte. La direction de la police républicaine rend plus facile la procédure de délivrance. Elle l'a fait savoir dans une note en date du 1er octobre 2026. Désormais, il faut aller sur la plateforme du Centre de documentation de sécurité publique, CDSP, via le lien www.certificatdeperte.bj. Le commissaire Denis Ogan, directeur du CDSP, revient ici sur les raisons de cette innovation et surtout son fonctionnement.
7: La digitalisation du certificat de perte s'inscrit dans une continuité de modernisation du service public de la justice. Vous savez que depuis quelques années, on est habitué au casier judiciaire en ligne, au certificat de nationalité en ligne et même pour les établissements pénitentiaires, au permis de visite en ligne. Et donc, il était temps, au regard de l'importance du certificat de perte, que ce document puisse être délivré en ligne de façon plus sécurisée et faciliter son obtention aux populations qui ne demandent que ça. Obtenir le certificat en ligne, soit le citoyen se connecte, il passe par le portail national du service public et est redirigé vers la plateforme certificatdeperte.bj. Une fois sur la plateforme, le citoyen choisit obtenir le certificat de perte ou déclarer un objet retrouvé. Je dois préciser que la même plateforme permet, dans une dynamique de citoyenneté, de déclarer des objets qu'on retrouve. Et donc, quant au certificat de perte, le citoyen choisit obtenir mon certificat de perte et puis il suit un process jusqu'au paiement, le paiement du service qui est à 3000 francs CFA.
4: Romain Choky, cette avancée s'inscrit donc dans la dynamique de digitalisation des services publics. Selon la note de service publiée à l'occasion de la réception d'une déclaration de perte, les chefs de poste ont l'obligation d'informer les déclarants sur la nouvelle procédure et de leur apporter aux besoins l'assistance technique requise. Le commissaire Denis Ogan rassure.
7: La déclaration de perte, première chose, c'est l'individu qui déclare. Et si cette déclaration s'avère fausse, il va faire face aux rigueurs de la loi. Et donc, le certificat de perte, nous nous assurons que ce soit un document protégé, un document sécurisé, un document qui protège le citoyen. En délivrant ce document en ligne, il y a un ensemble de dispositifs de sécurité qui sont à l'arrière-plan et qui permettent de rassurer le citoyen. Les unités de police peuvent toujours accompagner les citoyens en cas de difficulté et il y a une permanence, un soutien en ligne au niveau du Centre de documentation de sécurité publique, cette structure qui délivre le certificat de perte pour assister les citoyens en cas de difficulté. Pas de déplacement, pas de paperasse et le même service de qualité leur est offert. Et donc, profiter du vent de modernisation qui souffle sur le Bénin et offrir des services de qualité aux citoyens qui ne demandent que cela.
4: Le commissaire Denis Ogan, directeur du Centre de documentation de sécurité publique, a été reçu sur les antennes de la RCTB.
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5: La Direction générale des impôts franchit un nouveau pas avec la création d'un réseau. Un réseau regroupant les femmes de l'administration fiscale. Il a été officiellement lancé vendredi dernier à Azalaï, hôtel de Cotonou, à l'occasion d'une assemblée générale constitutive.
4: Romain Choky, il s'agit du réseau des femmes de l'administration fiscale du Bénin, REFAFI-Bénin. Ce réseau vise à renforcer la solidarité, le leadership féminin et la performance au sein de l'administration fiscale. Damas Moussounan est le président du comité d'organisation.
8: Notre démarche s'inscrit dans une dynamique africaine. Des réseaux semblables existent déjà dans les administrations fiscales telles que le Gabon, le Togo, le Ghana et d'autres pays encore. Je voudrais saluer ici l'accompagnement constant d'Expertise France à travers le projet GETS, sans lequel cette rencontre n'aurait pas eu la même envergure. Je tiens à préciser la nature du réseau que nous voulons bâtir. Il est apolitique, non confessionnel, non syndical et à but totalement non lucratif. Il n'est ni une structure de revendication, ni un cadre d'expression partisane. Il se veut un espace de solidarité, d'entraide, de renforcement des capacités et de promotion professionnelle au service de nos membres de toute la DGI.
4: Selon le directeur général adjoint des impôts, cette initiative de créer ce réseau existait il y a très longtemps. Benito Lagloire Bossamé.
9: Cette rencontre est l'aboutissement d'une vision portée depuis 2025 par l'ancien directeur général des impôts, aujourd'hui ministre de l'économie et des finances, chargé de la finance et de la microfinance. Je saisis cette occasion pour lui exprimer notre profonde gratitude. La Direction générale des impôts s'est engagée depuis plusieurs années dans de profondes réformes pour moderniser ses services et améliorer la mobilisation des recettes. Ces résultats sont le fruit de l'engagement de tous ses agents et les femmes y prennent une part essentielle. Pourtant, elles restent sous-représentées dans nos instances de décision. Notre administration ne peut se priver de la moitié de ses talents. Le réseau que vous allez créer aujourd'hui doit contribuer à corriger cette situation. Je voudrais vous rassurer de l'entier soutien de la direction générale. Elle accompagnera le réseau dans la mise en œuvre de sa feuille de route, dans le respect des tests que vous allez adopter et du principe du mérite. Je vous exhorte à préserver le caractère apolitique, non confessionnel et non syndical du réseau. Il doit rester un espace d'unité, ouvert à toutes les femmes de notre administration et attentif aux hommes qui veulent en être les alliés.
4: À l'instant, Benito Lagloire Bossamé, directeur général adjoint des impôts. La création de ces réseaux des femmes de la GDI sonne comme une nouvelle ère pour la promotion du genre au sein de l'administration fiscale béninoise.
5: Stéphanie Razoua, à l'issue de cette assemblée générale constitutive du réseau des femmes de l'administration fiscale du Bénin, un bureau a été élu. Il est composé de 10 membres avec à sa tête Loretta Kodo. Comme présidente, elle sera secondée par l'admir Agboudouyate, vice-président. Le secrétariat est assuré par Ida Abloutan Aroglele, assistée de Laetitia Biaou. Rachidatou Adegwindi et Christence Anato sont respectivement trésorières et trésorières adjointes. Prisca Nyamovo et Cynthia Ayeleso sont à l'organisation, tandis que Judith Touzès et Massiatou Toko sont commissaires au compte.
4: Et c'est la fin de ce journal. Merci de nous avoir suivis. Mise en onde, David Arorin. Réalisation, Zachary Alibonon, David James. Coordination éditoriale, Franck Agbeinou. Merci et à très bientôt.
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0: Chers auditeurs, nous vous saluons dans le beau et précieux nom de Jésus.
1: Bien-aimés dans le Seigneur, mettez-le au cou, non, mais mettez-le au bénami, le Nicodaro, Dieu sous ton
0: main. Au nom de Jésus, nous ne serons point confus. Par la grâce que j'ai reçue de notre Père en Christ, avant la prédication du jour, nous allons écouter les adresses de nos différents paroisses ainsi que les programmes. Prions. Père au nom puissant de Jésus, dans le précieux sang de l'agneau. Papa, nous disons merci Seigneur pour votre grâce et votre miséricorde. Nous nous avons compté parmi les âmes vivantes. Ce n'est ni par l'argent, ni par la beauté, ni par la force. Mais c'est une grâce. Seigneur, que cette grâce soit intarissable dans nos vies au nom de Jésus. Tous les péchés que nous avons déjà commis, que le sang de Jésus nous purifie. Au nom puissant de Jésus, vous êtes l'alpha et l'oméga. Venez prendre le parfait contrôle. Au nom de Jésus, nous avons prié. Une fois encore, nous réitérons nos salutations. Donc, en ce qui concerne nos programmes, nous avons tous les... Bon, aujourd'hui, c'est le culte d'onction. Nous avons tous les premiers lundis du mois, nous avons le programme d'onction. Donc, les mardis, nous avons le grand physicien de 18h à 19h55.

0: Si notre paroisse met à papa.
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0: Ce programme se déroule de midi à 14h30.
1: O de ne de no imbi basi la gumi ton le jiru gan izen gba danu eno imbi bloro gan wewe me.
0: Le jeudi.
1: Lou, jeudi zangbe yo.
0: Nous avons le programme brisé les jours guérité.
1: Mi do programme de ni kwe ton no yin, mi ni mwen o kanu di do ton le.
0: De 18h à 19h55.
1: E ne no imbi basi lo gan izen.
0: Et les dimanches, nous avons le culte de dimanche de
1: 8h à 11h.
0: En ce qui concerne les programmes mensuels, nous avons tous les premiers vendredis du mois la veille nationale.
1: Mido vendredi. 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
0: de 19h à 23h
1: ene no imbi basi to o gante we gbadanu ton kakaje gan olopo zameton
0: et tous les deuxième semaines du mois
1: bo se aweto do sume
0: nous avons trois jours de réveil spirituel de 18h à 20h
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0: et une fois encore nous avons le culte d'onction aujourd'hui qui est le premier lundi du mois d'octobre.
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0: Au nom de Jésus, soyons bénis.
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0: Les adresses de nos différentes paroisses.
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0: La paroisse mère, paroisse d'Apapa.
1: Agunno miton de agun Apapa ton.
0: Elle se situe au quartier Sourulere 2.
1: Et tinto quartier Sourulere 2.
0: La voie en face de l'école primaire publique.
1: Vont de pankon à zomé de coton.
0: Une fois dans l'avant, vous prenez la troisième voie à droite.
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0: Je vous le dis.
1: Indonami.
0: Au jour du jugement, les hommes rendront compte.
1: Do. 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
0: De toute parole vers qu'ils auront proféré.
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0: Car par tes paroles tu seras justifié.
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0: Et par tes paroles tu seras condamné.
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Ouvre les yeux de ton âme, contemple le feu de ton cœur, qu'aucune lueur ne te leurre face aux trames de tes drames. Souviens-toi, tu es seul face au linceul du ciel. Ils te diront qu'ils t'aiment, mais est-ce qu'ils aiment ce qu'ils disent?

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0: Pacha.
1: Quel joli nom.
0: Et vous voyez toutes les maisons qui sont dans le quartier. C'est pour moi.
1: Ah bon?
0: La mère de Diabola, jusqu'à Tomé.
1: Avec tous les poissons?
0: Oui, c'est pour ma maman.
1: Wow.

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4: Il est 19h.
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7: C'est alors qu'il pleut à Cotonou et ses environs. Radio Tokwa est au rendez-vous des informations. Mesdames et messieurs, bonsoir et bienvenue à ce dernier point de l'actualité. Dans les titres à développer, le chef de l'État, Romuald Ouadani, séjourne à Paris depuis ce dimanche. C'est pour une visite de travail de 48 heures. Les enseignants sont à l'honneur aujourd'hui à travers la célébration de la Journée mondiale des enseignants. Hommage est rendu à ces hommes et femmes qui jouent un rôle important dans le système éducatif. Fini les déplacements et les longues attentes pour obtenir un certificat de perte au Bénin. Ce document administratif est désormais accessible en ligne. Vous suivrez à cet effet les explications du directeur du Centre de documentation de sécurité publique. Dans ce Tokwa Info Soir, vous suivrez d'autres nouvelles et la page internationale. En voilà pour les titres, le développement. C'est juste après ceci. Je l'annonçais dans les titres, le président de la République, Romuald Ouadani, est à Paris depuis hier pour une visite officielle de 2 jours. Il est reçu ce lundi au palais de l'Élysée par son homologue français Emmanuel Macron. Au cœur de cette visite, le renforcement de la coopération entre le Bénin et la France, avec un accent particulier sur les investissements et le financement, l'électricité, l'agriculture et la santé. Cette rencontre doit également permettre aux deux dirigeants d'échanger sur les perspectives de leur coopération bilatérale et sur les moyens de soutenir davantage le développement du Bénin. Le mois d'octobre est consacré à la sensibilisation et au dépistage du cancer du sein. Selon l'OMS, le cancer du sein reste le cancer le plus fréquent chez les femmes dans le monde. En 2024, il a causé environ 694 000 décès à l'échelle mondiale. Face à cette maladie qui demeure l'un des principaux cancers chez la femme, les spécialistes insistent sur un point essentiel, la détection précoce. Docteur Yousra Aboussari est médecin généraliste.
8: Un dépistage précoce. Et ce dépistage va passer par une autopalpation des seins. Raison pour laquelle nous sensibilisons les femmes. Après chaque période menstruelle, elles se dévêtent devant un miroir jusqu'à la ceinture. Elles s'imaginent une ligne verticale qui passe au niveau de la clavicule et une ligne horizontale qui est vers le sternum. Donc cela permet de délimiter le sein en 4 cadrans. Donc elle tape cadran par cadran pour pouvoir déceler ne serait-ce un nodule ou tout quelconque boule, douloureux ou pas, doit être un signe d'alerte et se faire consulter rapidement par un agent de santé pour pouvoir déceler ou infirmer cette maladie.
7: L'enjeu d'Octobre Rose est donc de dépasser la simple sensibilisation, encourager les femmes à connaître les signes d'alerte, à se faire dépister et à consulter sans attendre. Car détecter tôt le cancer du sein peut être pris en charge plus efficacement avec de meilleures chances de guérison. Celles dont on veut parler maintenant, elles n'ont pas le cancer du sein et parce qu'elles se portent bien, elles ont pu se rendre à l'Assemblée générale constitutive du Refafi Bénin en tant Réseau des femmes de l'administration fiscale du Bénin, un réseau regroupant les femmes de l'administration fiscale. Il a été officiellement lancé vendredi dernier à Azalaï Hôtel de Cotonou. Il faut dire que ce réseau vise à renforcer la solidarité, le leadership féminin, la performance au sein de l'administration fiscale. Damas Ronsounon est le président du comité d'organisation.
0: Notre démarche s'inscrit dans une dynamique africaine. Des réseaux semblables existent déjà dans les administrations fiscales telles que le Gabon, le Togo, le Ghana et d'autres pays encore. Je voudrais saluer ici l'accompagnement constant d'Expertise France à travers le projet GET, sans lequel cette rencontre n'aurait pas eu la même envergure. Je tiens à préciser la nature du réseau que nous voulons bâtir. Il est apolitique, non confessionnel, non syndical et à but totalement non lucratif. Il n'est ni une structure de revendication, ni un cadre d'expression partisane. Il se veut un espace de solidarité, d'entraide, de renforcement des capacités et de promotion professionnelle au service de nos membres de toute la DGI.
7: Selon le directeur général adjoint des impôts, cette initiative de créer ce réseau existait il y a très longtemps. Benito Lagloire, Bossamé.
2: Cette rencontre est l'aboutissement d'une vision portée depuis 2025 par l'ancien directeur général des impôts, aujourd'hui ministre de l'économie et des finances, chargé de la finance et de la microfinance. Je saisis cette occasion pour lui exprimer notre profonde gratitude. La Direction générale des impôts s'est engagée depuis plusieurs années dans de profondes réformes pour moderniser ses services et améliorer la mobilisation des recettes. Ces résultats sont le fruit de l'engagement de tous ses agents et les femmes y prennent une part essentielle. Pourtant, elles restent sous-représentées dans nos instances de décision. Notre administration ne peut se priver de la moitié de ses talents. Le réseau que vous allez créer aujourd'hui doit contribuer à corriger cette situation. Je voudrais vous rassurer de l'entier soutien de la direction générale. Elle accompagnera le réseau dans la mise en œuvre de sa feuille de route dans le respect des tests que vous allez adopter et du principe du mérite. Je vous exhorte à préserver le caractère apolitique, non confessionnel et non syndical du réseau. Il doit rester un espace d'unité, ouvert à toutes les femmes de notre administration et attentif aux hommes qui veulent en être les alliés.
7: La création de ce réseau des femmes de la DGI sonne comme une nouvelle ère pour la promotion du genre au sein de l'administration fiscale béninoise.
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7: Suite de cette édition, aujourd'hui c'est la journée mondiale des enseignants. Cette journée marque le 60e anniversaire de la recommandation OIT UNESCO de 1966 concernant la condition du personnel enseignant. Le thème de cette année est « Aux côtés du personnel enseignant, 60 ans à protéger la profession, promouvoir la condition enseignante et façonner nos futurs ». Cet événement va permettre de célébrer les progrès accomplis dans la reconnaissance du rôle essentiel des enseignants et de mettre en lumière les défis auxquels la profession continue de faire face. À travers cette journée, la société et les décideurs politiques sont appelés à protéger, promouvoir et valoriser la condition enseignante. Je l'annonçais dans les titres, plus besoin de se déplacer dans les commissariats de police pour les certificats de perte. La direction de la police républicaine rend plus facile la procédure de délivrance. Elle a fait savoir dans une note en date du 1er octobre 2026. Désormais, il faut aller sur la plateforme du Centre de documentation de sécurité publique via le lien www.certificat. De perte.bj. Le commissaire Denis Ogan, directeur du CDSP, revient ici sur les raisons de cette innovation et surtout son fonctionnement.
9: La digitalisation du certificat de perte s'inscrit dans une continuité de modernisation du service public de la justice. Vous savez que depuis quelques années, on est habitué au casier judiciaire en ligne, au certificat de nationalité en ligne et même pour les établissements pénitentiaires, au permis de visite en ligne. Et donc, il était temps, au regard de l'importance du certificat de perte, que ce document puisse être délivré en ligne de façon plus sécurisée et faciliter son obtention aux populations qui ne demandent que ça. obtenir le certificat en ligne, soit le citoyen se connecte, il passe par le portail national du service public et est redirigé vers la plateforme certificatdeperte.bj. Une fois sur la plateforme, le citoyen choisit obtenir le certificat de perte ou déclarer un objet retrouvé. Je dois préciser que la même plateforme permet, dans une dynamique de citoyenneté, de déclarer des objets qu'on retrouve. Et donc, quant au certificat de perte, le citoyen choisit obtenir mon certificat de perte et puis il suit un process jusqu'au paiement, le paiement du service qui est à 3000 francs CFA.
7: Selon la note de service publiée à l'occasion de la réception d'une déclaration de perte, les chefs de poste ont l'obligation d'informer les déclarants sur la nouvelle procédure et de leur apporter au besoin l'assistance technique requise. Le commissaire Denis Ogan rassure.
9: La déclaration de perte, première chose, c'est l'individu qui déclare. Et si cette déclaration s'avère fausse, il va faire face aux rigueurs de la loi. Et donc, le certificat de perte, nous nous assurons que ce soit un document protégé, un document sécurisé, un document qui protège le citoyen. En délivrant ce document en ligne, il y a un ensemble de dispositifs de sécurité qui sont à l'arrière-plan et qui permettent de rassurer le citoyen. Les unités de police peuvent toujours accompagner les citoyens en cas de difficulté et il y a une permanence, un soutien en ligne au niveau du centre de documentation de sécurité publique, cette structure qui délivre le certificat de perte pour assister les citoyens en cas de difficulté. Pas de déplacement, pas de paperasse et le même service de qualité leur est offert. Et donc, profiter du vent de modernisation qui souffle sur le Bénin et offrir des services de qualité aux citoyens qui ne demandent que cela.
7: Le commissaire Denis Ogan, directeur du Centre de documentation de sécurité publique, a été reçu sur les antennes de la SR. TB. Une nouvelle brève avant la page internationale. À l'issue de l'Assemblée générale constitutive du réseau des femmes de l'administration fiscale du Bénin, Refafi Bénin, un bureau a été élu. Il est composé de 10 membres avec à sa tête Loretta Kodo comme présidente. Elle sera secondée par Ladmire Agboyeti, vice-présidente. Le secrétariat est assuré par Ida Abloutan Aro Glele, assisté de Laetitia Biaou, Rachida Tou Adegbidi et Crescence Anato sont respectivement trésorière et trésorière adjointe. Prisca Gmanvo et Cynthia Ayeleso sont à l'organisation tandis que Judith Tozès et Massia Toutoko sont commissaires au compte. À présent, les nouvelles hors de nos frontières.

Nous démarrons cette page par les informations au Brésil. Élection présidentielle ce dimanche 4 octobre 2026. Flavio Bolsonaro arrive en tête avec 47,06% des suffrages contre 45,12% pour le président sortant Luiz Inácio Lula da Silva. Selon la justice électorale, les deux candidats vont s'affronter au second tour le 25 octobre prochain. On connaît désormais les noms des gagnants du prix Nobel de médecine. Ils ont nom Karl Diesseroth, Peter Eggman et Georges Nagel. Ils sont récompensés pour leurs découvertes concernant les canaux inotiques photosensibles et l'optogénétique, une méthode qui permet de montrer comment les cellules nerveuses façonnent les souvenirs, les émotions et les comportements dans le cerveau. C'est sur cette note que nous mettons un terme à cette édition, une édition mise en onde et réalisée par Mylène Aoyo, coordonnée de bout en bout par Franck Agbeyou et présentée par Ponelia Chabosso. Merci de votre attention et très belle soirée à toutes et à tous.

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0: Eh bien, de la bonne ambiance passe, il est exactement 19h30 ici dans le local. Et comme à l'accoutumée, c'est l'heure du jeu décalé.
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1: 19h31 et nous poursuivons nos programmes sur la FM 5.3. Mesdames et messieurs, bonsoir à toutes et à tous. Premier numéro du journal calé de la semaine, dame Mylène Aoyo à la mise en onde au micro, votre humble serviteur, Martin Dossa Godou. Démarrons notre première aventure avec ceci.

0: Premier auditeur en ligne, bonsoir. C'est Richard Gonquet. Le prince. Tchatchanga de tous les soirs. Monsieur Georges Agbo. La dame de fer, la dame aux doigts magiques. Yahweh de vous, la chef d'antenne. Comment allez-vous?
1: Ça va bien.
0: Et la pluie d'aujourd'hui?
1: Ça va, on
0: grâce sur grâce. Oui. Bonjour.
1: Bonjour.
0: Et si tu avais vous, il faut faire beaucoup attention. Hein?
1: Oh.
0: N'est pas n'importe qui.
1: Laisse tomber.
0: On y va. Quelle est la superficie de la commune de Cotonou? Tout à l'heure. Et c'est le 01 21 31 45 32 ou le 01 21 60 41 22.

Vous ne vous êtes pas trompé, vous êtes bien sûr sur le jeu des calés. Auditeur en ligne, bonsoir. Et c'est le 01-21-31-45-42 ou le 01-21-60-41-22.

0: Rudy Tony, bonsoir.
1: Oui, bonsoir.
0: Comment allez-vous, demoiselle Marsha Videgla?
1: Ça va très bien.
0: Et votre journée?
1: Ça va, montez-moi le son.
0: Damina, monte un peu le son là. C'est du Tchagonke.
1: Oui.
0: Oui, oui, montez le son pour Marsha. Ah bon? Je vois, ça vous dit quelque chose de son quoi?
1: Oui.
0: Celui qui est à Gonke?
1: Oui.
0: Celui qui est à Tchatchanga?
1: Oui. De tous les soirs.
0: Ah bon?
1: Je te laisse pas tomber.
0: Hein?
1: Naringi.
0: Et si la chef d'orchestre, c'est bien sûr Dame Mila Rouyo, hein? C'est elle qui cause tout ça là.
1: Oui, c'est pour la dame de fer.
0: Bonjour.
1: Oh non, c'est juste une salutation.
0: Merci beaucoup à vous, demoiselle Marsha Videgla. Et c'est le 01-21-31-45-32 ou le 01-21-60-41-22. Auditeur, bonsoir.
2: J'attendais tous les soirs.
0: Le prince. Hein? Donc vous connaissez aussi la chanson quoi? Chérie, tu es à Gonke? Ah bon? Et votre journée de travail?
2: Action de grâce, ça fait belle lurette. Hein?
0: Ah oui. Une semaine de repos.
2: On
0: n'y peut rien.
2: C'est le programme.
0: Sois belle souhait.
2: Ou à B, oui.
0: A B, Kaklagba.
2: A Djandjamande.
0: Vinon quoi vite.
2: A B, quoi ton quoi.
0: A B, où? La gens de Rwanda.
2: Comme d'habitude.
0: Bonjour.
2: Je salue la clinicienne internationale.
0: Damina Royo.
2: Oui.
0: C'est elle qui a balancé chez Chagonke.
2: Elle n'est pas dedans.
0: Non. Elle n'est pas. Guilana, c'est vrai ça, Guilana?
2: Non, elle n'est pas dedans.
0: Ah, Guilana a dit qu'elle n'est pas dedans. Elle a confirmé.
2: Guilana n'est pas dedans.
0: Guilana Papo a dit qu'elle n'est pas dedans. Elle a confirmé.
2: Elle n'est pas dedans.
0: Bonjour.
2: Et le pape.
0: Le pape en forme. Bonjour, le prince.
2: Oui.
0: Vous êtes à Cotonou ici, non, je crois bien. Alors, donnez-nous la limite de la commune de Cotonou.
2: Commune de Cotonou.
0: Sa limite, oui. La commune est limitée au nord.
2: On ne parle pas le théâtre. À tout à l'heure.
0: À tout à l'heure, c'est le 01-21-31-45-32 ou le 01. Auditeur, bonsoir.
3: Bonsoir.
0: Comment allez-vous?
3: Ben, je bénis le ciel.
0: L'homme de la vallée, monsieur Benoît Fadodungbo.

0: Oui, c'est lui-même.
1: Je me suis pas trompé, hein.
0: Pas du tout.
1: Voilà. Evert Junet.
0: Ah, ça va, on rend grâce.
1: C'est une journée pluvieuse, hein.
0: Oui.
1: Oh, vous n'avez pas eu la pluie là-bas, chez vous à
0: Ah
1: Pécadis.
0: ben, à la Picardie, il y a eu la pluie.
1: J'imagine, hein, l'état actuel, hein, de la zone.
0: Ça va, on fait avec.
1: D'accord. On joue.
0: On y va.
1: Quel, vous êtes à Pécadis, donc vous n'êtes pas loin de la commune de Porte-Nouveau.
0: Pardon?
1: Vous n'êtes pas loin de la commune de Porte-Nouveau.
0: Vous voulez me demander la superficie de la commune de Porto?
1: Alors bon, je vous repose votre question. Quelle est la superficie de la commune de Porte-Nouveau?
0: Je reviens.
1: Merci beaucoup à vous. C'est vous-même qui avez choisi votre question quand même. À tout à l'heure. Mon bébé, auditeur, le bonsoir. Monsieur Jean-Jacques. Nalingio. Bonjour. Vraiment, elle a fait fort, hein. Vraiment. Bonjour.
0: Bonjour.
1: Quelle est la pluviométrie moyenne en par an dans la commune de Porte-Nouveau?
0: Pardon?
1: Quelle est la pluviométrie moyenne par an dans la commune de Porte-Nouveau?
0: À
1: mercredi. Merci beaucoup à vous. Vous êtes sur le jeu de Calais, la seule émission qui interroge vos acquis antérieurs. Auditons les bonsoir.
0: Bonsoir, Martin.
1: Le prince de retour.
0: Oui.
1: Chérie, tu as gonqué. Oh, bonjour, bonjour, bonjour, bonjour, le prince. Bonjour. Question pour le champion.
0: Je suis pas champion.
1: Combien de quartiers compte la commune de Cotonou?
0: Combien de communes?
1: Quartier, quartier.
0: Quartier.
1: Tout à l'heure. 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Résultat double chance, Loto Fortune, tirage numéro 159/26 du lundi 5 octobre 2026. 14h. Zone A, 5 premier numéro tiré, 39. 33, 23, 49, 50. 39, 33, 23, 49, 50. Zone B. 5 derniers numéros tirés. 85, 48, 80, 32, 28. 85, 48, 80, 32, 28. Nous restons toujours à la LNB SA. Résultat loto-fortune. Tirage. Numéro 159/26 du lundi 5 octobre 2026, 18h. Boule tirée 59 37 39 57 80. 59 37 39 57 80.
2: Je te laisse pas tomber.
1: Retour en studio, vous êtes sur le jeu de Calais pour jouer, c'est le 01 21 31 45 32 ou le 01 21 60 41 22.

0: Auditeur en ligne, bonsoir.
1: Oui, bonsoir, monsieur le journaliste.
0: L'homme de l'étoile rouge, monsieur Eric Agbodji. L'homme de Tidja, précisément.
1: Il y a trois joueurs.
0: 20 de plus, 20 de plus.
1: C'est le même passé là, quand c'est passé.
0: Non, rien. La tranche était occupée par un partenaire.
1: D'accord.
0: Monsieur Agbodji.
1: Et chez vous, ça va?
0: Ça va et la pluie d'aujourd'hui là?
1: C'est pas facile. Hein.
0: Ah bon? L'homme de Tidja.
1: Bon, l'homme de Tidja. Hein.
0: D'accord. Une question pour vous.
1: Bon, je suis à l'écoute.
0: Le village Agonhohun se trouve dans quelle commune du Bénin?
1: C'est dans la commune de Tidja.
0: Ah, c'est vrai. Ça prouve que vous êtes de Tidja vraiment. Merci beaucoup à vous. Au titan Lee, bonsoir.
2: Oh, bonsoir.
0: L'homme de la vallée.
2: Oui, monsieur Martin.
0: L'adjudant chef. Bon, on joue.
2: On y va.
0: Le quartier Kinkinkwe se trouve dans quel arrondissement du Bénin?
2: Kinkinkwe, c'est dans... Dakotomé.
0: Dakotomé. Merci beaucoup à vous, l'homme de la vallée. Et c'est le 01 21 31 45 32 ou le 01 21 60 41 22.

Ton garde tous les soirs, je décalé par son vrai grand coco au parti d'Elman. Monsieur Sébastien Rossou, sans oublier bien sûr le calé, monsieur Tite Ronkan Nounon.

Retour dans le cours de la Loterie Nationale du Bénin SA. Résultat Loto Fortune, tirage numéro 159/26, du lundi 5 octobre 2026, 18h, boule tirée, 59, 37, 39, 57, 80, 59, 37, 39, 57, 80.

Auditeur en ligne, bonsoir. Il est parti et c'est le 01 21 31 45 32 ou le 01 21 60 22. Vous ne vous êtes pas trompé, vous êtes mis sur la même fréquence, la FM 50.3, la radio.

Le 01-21-31-45-32 ou le 01-21-60-41-22. Je décale passe en vous grand coucou à l'homme de Wando, Monsieur Dazundi, bienvenue. Et sans oublier bien sûr l'homme de Dija, Monsieur Rika Godi.

Et bien sûr, le poisson tranquille dans l'eau, et c'est le 01 21 31 45 32, ou le 01 21 60 41 22, la seule émission qui interroge vos acquis antérieurs. Et ici, on ne perd jamais, mais on y gagne toujours quelque chose.

tous les soirs, c'est le 01 21 31 45 32, ou c'est le 01 21 60 22. Un grand coucou à monsieur Georges Vidigra. Milenario, je n'ai pas compris Tchadjanga de tous les soirs. Je suis en train de chier. Je ne comprends pas le sens. Quoi. C'est quoi le sens? Tchadjanga de tous les soirs. Bébé Tchadjanga, je n'ai pas compris. Je ne sais pas si par hasard Guylaine Pacou a eu connaissance de la Tchadjanga de tous les soirs. C'est quoi? Et bien sûr, vous êtes sur la FM 143 et s'ils sont comme ça, voilà. Ou bien dans Milenario. Et nous sommes sur le jeu des calés pour jouer, c'est le 01-21-31-45-32 ou le 01-21-60-41-22.

0: Je te laisse pas tomber, telle est la famille du jeu de Calais pour jouer. C'est le 01 21 31 47 32. Auditons lui, bonsoir.
1: Hein?
0: Bébé, tu es à Gonquin.
1: Oui.
0: Tchatchanga de tous les soirs.
1: Ah bon?
0: Et le Mounouya.
1: Et c'est tous les soirs là.
0: Tchatchanga de tous les soirs. Vous résidez à Cotonou, hein? Vous n'êtes pas loin de. Vous êtes à Cotonou ou bien?
1: Oui, je suis à Cotonou.
0: Précisément où?
1: Pardon?
0: Précisément où?
1: Je suis à l'école, non?
0: À l'étoile, donc, ok. Dans la zone de la mer de Cotonou, quand même.
1: C'est la zone de la mer de Cotonou.
0: Ok, quelle est la superficie de la commune de Cotonou?
1: La superficie de la ville de Cotonou?
0: Oui.
1: Bon, c'est 119 km
0: carrés. 119 km carrés?
1: Oui.
0: D'accord. Merci, j'ai plus bonne de M. Eric Agoudia tout à l'heure.

0: Viens dans mes bras, ma chérie auditoire, bonsoir. Monsieur Jojo Videgla.
1: Vous êtes fort.
0: Hein?
1: Oui, avec la dame de fer. Là.
0: Avec la dame de fer.
1: Et...
0: Bébé, tu es à conquête.
1: On dirait vous êtes couplé. Hein?
0: Il m'a laissé à sous mais ils ne sont pas couplés.
1: Vous êtes à ta tête, père.
0: Elle est femme mariée soudée. T'as les mêmes.
1: Hey, la maison t'en parle.
0: Action de grâce.
1: Non, que Dieu vous protège.
0: Amen, amen, amen, hey, amen.
1: La poste machine, et Sébastien Yahweh de vous.
0: Elle est là, la chef d'antenne.
1: D'accord, c'est pour vous clôturer l'émission.
0: Merci beaucoup à monsieur Jojo Videgla.
1: Pas de souci, on se voit, on se reverra.
0: Mercredi, présent Dieu.
1: Oui, c'est bon.
0: Merci beaucoup à vous.

Dans Miller Oyo, comme je l'ai dit tantôt, tu es marié, collé, cimenté, dalé. Ou bien ai-je menti? Voilà. Et c'est le 01 21 31 45 42 ou le 021 60 41 22.

19h55 minutes et nous avons reçu les appels de Monsieur Georges Agbo de Mazen Marchand Abidega, Monsieur Benoît Falonungo, l'homme de la vallée, Monsieur Eric Agbodji, l'homme de l'étoile rouge et enfin Monsieur Georges Videgla. Quelle est la superficie de la commune de Cotonou? 79 km², soit 7900 hectares. Combien de quartiers compte la commune de Cotonou? 165 quartiers. Donnez-nous les limites de la commune de Cotonou. Elle est limitée à l'est par la commune de Semenkodi, à l'ouest par la commune d'Aboumekalavi, au nord et au sud par deux limites naturelles, le lac Nokwe et l'océan Atlantique. Et quelle est la superficie de la commune de Port-Nouveau? 52 km², soit 5200 hectares. Quelle est la pluviométrie moyenne par an dans la commune de Port-Nouveau? 1300 mm par an. Le quartier Adomé se trouve dans quelle commune du Bénin? À Port-Nouveau. Le quartier Adomé se trouve à Port-Nouveau. Le village Agon-Horon se trouve dans quelle commune du Bénin? Dans la commune de Djidja. Le quartier Kinkinkwe se trouve dans quel arrondissement du Bénin? Dans l'arrondissement de Diakotomé. Deux personnes ont pu tirer leurs épines du jeu, bien sûr, de M. Benoît Falonungo et de M. Eric Agbodji. Ainsi s'achève le premier numéro du jeu d'accueil de la semaine. Dame Mylène Aoyo a assuré la mise en onde. Au micro, votre humble serviteur, Martin de Sagodo. On se retrouve le mercredi prochain, si Dieu le veut, pour un nouveau numéro. Merci et au revoir. C'est Nike on the track. C'est le billet moi qui te fais danser.

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1: Maman, j'ai rencontré un garçon qui me fait les yeux doux. Je suis sûr qu'il va te plaire, il s'appelle Mamadou. Je l'ai croisé il y a 3 semaines, un soir, en rentrant de l'école. Tu me diras que c'est trop tôt, trop tard, j'en suis complètement folle. 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Mamadou n'est peut-être pas aussi beau que Leonardo DiCaprio. Mais tu sais, dans ses textos, il signe toujours « Te quiero ». 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Mon gars, il faut que je te parle. Il s'agit de Binetta. C'est son passage ce matin qui m'a mis dans un état. C'est vrai qu'avec elle, je suis resté un peu plus longtemps. 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Bébé, j'ai perdu mes règles, je crois que je suis enceinte. Mamadou, il faut qu'on se voit, et c'est très important. Binetta, je suis très occupé, je n'ai vraiment pas le temps. Raccroche, ce soir je te rappelle, on fait un rencard pour demain. C'est toujours ce que tu promets, mais tu ne me rappelles jamais. On est trop busy au boulot, c'est ainsi que tu te défends. Depuis le jour où je t'ai annoncé que j'attendais notre enfant. Tu n'es plus le même garçon, je ne sais même plus qui tu es. 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

0: 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Car elle sait et espère que le jour de la délivrance est proche. Hélas, Binetta ne tiendra jamais dans ses bras son bébé. Puisqu'avant même d'arriver à terme, sa grossesse est tombée. Elle est arrivée à la case départ pour se faire un autre profil. Jusqu'au jour où quelque part elle passa ce coup de fil. Dans ma vie, il y a un homme qui me séduit, qui me cajole, qui m'amadoue. Maman, j'ai des doutes car j'ai très peur que ce soit un autre Mamadou.
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3: Chris, vite.
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0: Hey, on a vu de retour à Caraway dans l'eau. Pourquoi Gbalé non?
1: Et ça, même il a des gars.
0: Miofi.
1: Il est où?
0: Miofi.
1: Et on. Oh, on doit m'en dire, mais il est où? Va quand même bien.
0: Mais Miofi.
1: Le gars, mec, il est à Tiago, il est pas d'accord.
0: Oh, laissez-le. Oh,
2: No
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1: De homme, mais ça, tu m'as dit, viens là.
2: C'est des cas comme ça.
4: Moi.
2: Quand des voix de ce matin, non, non, des dossiers des signes à foire. Des à sa vie de pochon, il y a un haut et un haut pochon. 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
5: Bien sûr, ça c'est mon ménage. Mais on caca, peut-être que tu te blé couille. Nous sommes ménage à l'état de tâton.
2: Ou bien, et pas de tâton à
4: ces gens-là.
2: Non, ou bien des blonds noirs, et boussi régie au main. 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
6: Je suis un peu plus de temps.
4: Nous cambions, mais on t'y t'en dit, on cambions midi. 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
2: Bonjour à tous et merci de prendre le rendez-vous du débat matinal sur la caravane à l'animation. Monsieur Adrien Amoussou et Monsieur Ernest Bagdi qui ce matin, bien sûr, est habillé, comme on pouvait le dire. Bon, voilà. En local, tout simplement, comme moi. Vous qui nous écoutez en ce moment, vous pouvez interagir par WhatsApp au 01 97 17 76 20 et sur notre page Facebook Expression Libre. Les conditions de sécurité nécessaires pour garantir le retour de l'ancien chef de l'État ne sont pas réunies, a estimé le haut commandement militaire au pouvoir en Guinée-Bissau. En effet, suite à son intervention de se présenter à la prochaine élection présidentielle en Guinée-Bissau, voilà qui relance le débat sur justement la pertinence ou non du retour de l'ancien président Oumaru Sissoko Embalo dans son pays. Mesdames et messieurs, bienvenue. Bonjour, monsieur Nesbagidi. Bonjour et bienvenue.
3: Bonjour Robin, bonjour à tous.
2: Les militaires au pouvoir en Guinée et Bissau auraient-ils fait une lecture plus objective de la situation en Guinée?

0: Si la pourrait être interprétée comme un coup d'État, un simulacre de coup d'État qui était effectué. Et voilà que la junte vient de se prononcer. Et ce qui serait, de mon point de vue, plus normal en ce sens que le président qui a été déchu de cette façon par un coup de force, qui vit depuis quelques mois à l'extérieur et qui décide de rentrer sans un protocole formel ou sans qu'aucune décision ne soit prise officiellement et que rien ne lui soit reproché et qui se présente de cette façon, je suis d'accord que du point de vue sécuritaire, le risque, il est élevé. Parce que ceux qui doivent assurer sa sécurité au retour, c'est bien entendu cette junte au pouvoir-là, puisque en interne, il y a des voix qui s'étaient levées en temps pour dénoncer sa gouvernance et qu'ils veulent revenir encore sous cette forme-là et se présenter. Vous savez, les élections, c'est des campagnes, c'est bien deux choses à la fois. Est-ce que sa sécurité est bien garantie? Deuxième chose, par rapport à la junte elle-même, si c'est un coup d'État qui a été réalisé sans qu'il ne soit impliqué, cela voudra dire qu'il n'aurait pas accepté le fait qu'on ait écouté son séjour-là. Alors, s'il rentre, est-ce que cette jeunesse aussi ne se sent pas menacée? Donc, c'est beaucoup de questions à la fois, et je dis, c'est pourquoi je disais tantôt que la prise de parole de la jeunesse relance encore le débat. Maintenant, on va demander à Mbalo ce qui l'avait poussé, et bien entendu, a fait cette sortie et a annoncé sa présentation, sa participation aux élections présidentielles. Peut-être qu'il a voulu lancer la polémique.
1: Monsieur André Amoussou, bonjour.
2: Bonjour Robin, bonjour amis auditeurs.
1: Une décision ou une mise en garde des militaires à saluer?
2: Non, faut pas être si content que ce soit tout de suite. Bon, à saluer. Bon, il faut juste dire que c'est un premier pas que font ces militaires putschistes au pouvoir en Guinée-Bissau. La question que moi je me pose est la suivante. N'est-ce pas sous pression ou parce que s'étant rendu compte que, la majorité des Bissau-Guinéens n'étant pas favorable à ce retour-là, il faut se raviser parce que n'oubliez pas. C'est vrai que qu'avant mené le débat, et M. Gbagdi a bien fait aller en ce moment-là de poser un certain nombre de questions. Il est revenu sur quelques-unes en répondant à la première question que vous lui avez faite ce matin déjà. Certainement, parce que à un moment donné, la position des militaires n'était pas aussi claire que ça. Encore qu'il s'est trouvé un porte-parole de la transition qui s'est pourfendu de propos, de déclarations faisant état de ce que la junte ne serait nullement contre le retour au pays du Mbalo, que tout citoyen, je paraphrase à peine, M. Tshoki, que tout citoyen libre de retourner dans le pays, qui plus est Mbalo, Umaru Sissoko Mbalo, ancien président de la République ou président déchu, M. Tshoki. Bon, pour le moment, ce n'est qu'un premier pas, selon moi. Je veux bien patienter d'en savoir davantage par rapport à la sincérité de ces militaires-là. Est-ce parce qu'ils étant sous pression? Est-ce parce qu'après sondage, ils sont rendus à l'évidence que les Bissau-Guinéens, leur grande majorité, ne sont pas pour? Ou dans des officines occultes, on leur a fait comprendre que, attention, vous tirez là le diable par la queue, vous tirez le diable par la queue, en permettant à l'ancien président déchu de retourner se présentant à l'élection présidentielle. Donc, certainement, parce que le porte-parole ne se serait pas permis cette déclaration-là la semaine dernière, M. Tshoki. Voilà pourquoi, pour le moment, je ne veux nullement jubiler. Vous comprenez bien, je veux patienter d'en savoir davantage, me convaincre de ce que véritablement, par rapport à ce retour de Mbalo pour se porter candidat à l'élection présidentielle, ces militaires putschistes au pouvoir sont en train de monter, de montrer patte blanche.
1: Monsieur Wagidi, un camouflet pour l'ancien président Mbalo?
0: Oui, je crois que si c'est sur propre initiative qu'il avait fait ces déclarations.

0: avait exprimé ses intentions, on pourrait dire que c'est un camouflet pour lui. Maintenant, nous sommes quand même en politique. On ne sait pas, on ne peut pas savoir exactement tout ce qui se trame derrière. Les militaires, après avoir annoncé que il ne serait pas opportun pour lui de rentrer parce que, du point de vue sécuritaire, tout n'est pas maîtrisé. On ne serait pas surpris demain d'entendre de ces mêmes militaires que les dispositions ont été prises pour que sa sécurité soit aussi assurée, selon ses relations avec ses putschistes. C'est pourquoi je disais tantôt aussi que très souvent, quand après un putsch, celui qui a fait, celui qui prend le lead, il se veut désormais président de la République et il s'arrange pour se présenter. Est-ce que l'actuel numéro un n'a pas du tout cette ambition-là de diriger aussi la Guinée-Bissau un jour? Et c'est ce qui pourrait laisser encore l'espace à Mbalo. Donc c'est beaucoup d'interrogations à la fois. On va simplement attendre, on verra l'évolution de la situation. Et puis, bon, on verra si ce qui a été dit par les putschistes là, c'est carrément définitif. Parce que je dis, on a fait un putsch, vous êtes sorti, vous n'êtes pas encore revenu au pays, et vous estimez que votre retour là, c'est pour vous présenter à nouveau et reprendre encore votre pouvoir. C'est quand même facile. C'est très facile, du point de vue. Donc, peut-être il a dit pour simplement négocier un retour au pays, pour qu'on ne le poursuive plus.
1: Un ballon d'essai?
0: Ah oui, on va le décès.
1: Bon.
0: Tout est possible. Tout est possible. Donc, on va patienter de voir la suite, ce que cela pourrait donner.
2: Mais cher Gamoussou, est-ce pour prévenir une éventuelle crise que les militaires se sont ravisés?
1: Ce n'est pas exclu. Ce n'est pas exclu. Tenir le loup pour moribus, disaient les Latins. Et tenir le loup par les oreilles, en ce sens que par extension, se retrouvant dans l'embarras. Finalement, ces militaires putschistes, comme nous le démontrions tantôt, ont dû se raviser avant qu'il ne soit trop tard. Parce que la pression, elle ne sera pas moins forte, monsieur Joki. Elle ne sera pas moins forte. Parce que nonobstant cette décision, cette option de dernière minute-là, je ne suis encore tout à fait convaincu qu'il n'y a pas quelque complicité, peut-être à degré divers, relativement à ce putsch-là de novembre de l'année dernière, monsieur Joki. Ah oui, quelque chose a dû se passer. Parce que c'est trop facile. Ou c'est lui qui a informé Jeune Afrique ou bien la presse internationale qu'on lui a fait coup d'État. Vous comprenez bien? Et puis, bon, rien ne s'est passé. Il ne s'est nullement agi d'une situation confuse. On dit, on l'a exfiltré, on l'a fait ci, on a dit non. Et puis, tranquillement, il s'est retrouvé dans un autre pays. Vous comprenez bien? Aucun communiqué, aucune déclaration, comme à l'accoutumée pour dire que voilà, après le chaos qu'a instauré Oumarou Sissoko Mbalo à l'occasion de sa gouvernance, et tout, rien de tout ça. Il doit venir rendre compte, il doit venir justifier ci ou ça. Et puis tout tranquillement quand même, la Guinée-Bissau est sa propriété privée. Monsieur Choki, il faut se poser la question, non? Ce serait trop facile, comme le disait tantôt Monsieur Nesma, qui dit que de ne pas rendre compte, et puis on vient encore, et puis on vient se présenter, quoi. Et puis truquer après pour l'emporter, et puis se moquer encore des Bissau guinéens, Monsieur Choki, ce doit être trop facile, en tout cas. Pour le moment, il doit pouvoir revoir les choses à son niveau. Cet appétit-là, je pense que les données changeant, cet appétit en train de lui être ôté.
2: Monsieur Bouakidi, pourtant le porte-parole de la transition avait fait savoir que cette même junte n'était pas contre ce retour de Malo.
0: Oui. Et son retour, d'accord, mais est-ce son retour pour être candidat? C'est pourquoi il dit qu'il y a un petit flou encore. À ce niveau, on ne maîtrise pas la position réelle de la junte, puisque c'est quand même son porte-parole qui a parlé. Il ne pourrait pas faire cette déclaration-là s'il n'a pas reçu quand même mandat. Et tout ça, on le dit comme nous l'avions dit, c'est pour sonder, c'est peut-être pour sonder aussi l'opinion publique, puisque ça pourrait être quand même un cas bien atypique, hein, que quelqu'un ait pu subir ça et il va vivre tranquillement. On lui organise les élections, puisque logiquement d'ailleurs, il ne devrait plus se présenter normalement maintenant, parce que en temps la constitution a été retouchée et c'était devenu quand même illimité. Et visiblement, il serait en train de perdre les élections. Maintenant, par quelle alchimie? Est-ce que c'est parce qu'il est en position de, il sera en position de victime que ça va le relancer et il sera réélu? C'est beaucoup de choses, puisque n'étant plus dans le pays, il n'était plus actif. Est-ce que les gens travaillaient pour lui? Ou bien c'est peut-être même cette même jeune-là qui dira, bon, par la suite, que c'est le meilleur qu'il faut, alors que vous l'aviez descendu. C'est beaucoup de choses d'interrogation à la fois. Moi, je pense que probablement, il veut pousser la junte à identifier quelqu'un de peut-être de son camp, et puis on lui permettra de rentrer librement sans être poursuivi. Ça pourrait être aussi une approche, parce que c'est pas facile aussi de sortir dans ces conditions et de rester définitivement à l'extérieur. Ce n'est pas une mince affaire. Qu'est-ce qui a été fait de ces biens, tout ça, c'est tout un dossier en suspens. Donc moi je crois quand même que il y a sûrement quelque chose qui se trame derrière ces différentes déclarations, mais on finira par le savoir les jours à venir.
2: Monsieur Ramoussou, Mbalo, le rusé triblé.
1: Oui, in fine, nous pouvons nous aurons tiré cette conclusion là si réellement, comme je vous le disais tantôt, les militaires maintenaient leur position de ne le voir retourner au pays dans ces conditions-là, parce que, arguant de ce que les conditions de... disant clairement que les conditions de sécurité ne sont pas garanties, M. Choky. Donc, il a voulu jouer au plus rusé, et puis finalement, il n'a pas pu, parce que selon le programme établi, hier c'était le 4 octobre. Il était prévu que c'est hier, là, c'était le 4 octobre qu'il devait être de retour en Guinée-Bissau. Bon, un retour hypothéqué du rusé de celui qui a voulu se faire passer pour le plus fin rusé, M. Choky. Bon, un rusé dribblé. Bon, peut-être pas ses partenaires militaires, M. Choky, parce que je vous ai dit, je patiente. De conclure à cela quand, lorsque rendant officielle la liste de ceux qui doivent se présenter à l'élection présidentielle, ceux qui devront se présenter du moins à l'élection présidentielle ne trouvent pas le nom de Oumarou Sissoko Mbalo sur la liste pour le moment. Mais en attendant de tirer cette conclusion définitive, en pointillé se dessine là que sa candidature est en train d'être hypothéquée. Vous comprenez bien? Oui, c'est vrai. Nous sommes à l'étape des conjectures. Les hypothèses ne manquent pas. Mmh. Est-ce un ballon d'essai? Est-ce que vous dites pour la réaction et tout ça? Il n'empêche. Mais déjà, ça va se compliquer quand M. Choky a fait une lecture objective et sincère de la situation.
2: M. Bouagdi, que comprendre au juste par les conditions de sécurité nécessaires ne sont pour le moment pas réunies?
0: Oui, mais je crois quand même que. Il y a en interne des gens qui lui en veulent, probablement, puisque vous savez que je disais tantôt que sa gouvernance a été fortement contestée et il était à deux doigts de perdre les élections. Deuxième chose, il est sorti par un coup de force et si les choses ne sont pas clarifiées, les gens pourraient bel et bien tenter quelque chose contre lui, puisque...
1: Tenter quoi, M. Bagdi?
0: Nous sommes dans la spéculation.
1: Mais tenter quoi?
0: Bon, seuls ceux qui parlent de... évoquent la question sécuritaire qui ne serait pas réunie pourraient nous dire ce que cela cache.
1: Ah bon? Ah, mais... La population va le huer?
0: Moi, je ne sais pas.
1: vont se jeter sur lui.
0: Puisque ceux qui doivent assurer sa sécurité estiment que les conditions ne sont pas réunies.
1: Ah bon? Mais les groupes bras pourraient assurer sa sécurité, non?
0: Les groupes bras ne sont pas au-dessus de la force publique.
1: Hein. Ah d'accord, bon. Vous m'éclairez là, monsieur Bagdi.
0: Ah d'accord. Et les groupes bras, ce n'est pas des gens armés très souvent.
1: Ah d'accord. Donc ils sont plus
0: des civils qui assurent la sécurité. Rapprocher de quelqu'un. Donc ça ne pourrait pas suffire.
1: Ah d'accord.
0: Du tout. Donc c'est probablement pour ces raisons que la junte estime que si quelque chose lui arrivait, elle pourrait emporter toute la responsabilité pour ne pas assumer cette responsabilité. Ils ont préféré quand même donner l'alerte en disant que les conditions ne sont pas du tout réunies, donc on ne peut pas le laisser rentrer de cette façon. Et il aura à patienter simplement pour voir les choses évoluer. Donc, si son intention, c'est de revenir tranquillement chez lui, et on a gagné les élections, s'il a la chance et l'opposition ne remportait pas, une décision serait prise et il pourra simplement rentrer. Donc, nous sommes dans plusieurs hypothèses, de toute façon. Et quand, une fois encore, celui qui devrait assurer votre sécurité vous dit, non, écoutez, rien n'est encore prêt. Vous n'avez pas d'autre choix que d'attendre le moment venu, ils vont dire si vous pouvez rentrer ou pas.
2: Au nom de la préservation de l'ordre public, il est donc impossible dans ces conditions de garantir le retour en Guinée-Bissau de l'ancien chef de l'État en exil. Monsieur Adrien Moussou Mbalo devra donc attendre la fin de l'élection présidentielle avant de retourner au pays.
1: Si sincérité, il y a du côté des militaires poutistes qui ont fini par faire savoir que les conditions ne sont pas garanties. Les conditions de sécurité, s'entend, ne sont pas garanties pour son retour, M. Choki. Nous n'en dirons pas plus. Le tout dépend de la sincérité de ces militaires poutistes. En ce sens que les autorités militaires bissau-guinéennes actuelles ayant le dernier mot, nous sommes suspendus, comme qui dirait à l'heure. Lève, M. Choki. Mais vivement que ce ne sont pas du théâtre, ce qui se passe là, et que réellement, nous constatons que Mbalo n'a pas pu se présenter réellement à cette élection présidentielle en Guinée-Bissau le 6 décembre prochain, sauf modification d'agenda électoral.
2: Un mot de littérature avec le décès de l'écrivain sénégalais Cheikh Amadou Kane, M. Bagdi. Un souvenir de l'homme?
0: Oui, un souvenir d'un écrivain qui aussi a tenu l'espace littéraire africain de l'époque et sur des générations. L'aventure ambiguë.
1: Ah oui.
0: Qui, l'aventure ambiguë. Qui avait déjà, Gédéon Griffo, annoncé vraiment cette ambiguïté autour de tout ce que nous avons connu en termes de mutation au niveau culturel, mixé avec les cultures occidentales et leurs pratiques, que ce soit au niveau intellectuel, technique ou religieux, il avait quand même averti pour dire quand même ce saut-là que nous sommes en train de citer en vécu, il n'aurait pas raté. Mais ça nous rattrape toujours. Nous l'avions dit lorsqu'on parlait quand même des 100 ans de Olympe Colombe pour dire que les écrivains, ils écrivent de manière très détachée. Ils n'écrivent pas pour une époque ponctuelle, mais ça suit sur plusieurs générations. Des gens qui ont souvent anticipé, qui ont le flair et qui voient venir, et quand ils le disent, il laisse effectivement ses écrits. Alors, sur plusieurs générations, on s'y retrouve. Et quand vous reprenez ce roman-là, vous le lisez, et quand vous croisez ces informations qui s'y trouvent avec ce que nous vivons aujourd'hui, vous comprenez aisément qu'effectivement, ils avaient vu loin. Donc, c'est des écrivains qui ont fait la fierté de l'Afrique. C'est la génération de Senghor et autres. Ils ont tenu. Et nous saluons quand même sa mémoire. Et nous espérons que ces œuvres vont continuer de nous aider à retrouver nos marques pour l'Africain que nous sommes. On a besoin effectivement de retrouver notre vraie identité sans vouloir renoncer à ce qui se passe aujourd'hui dans le monde, puisque on n'a pas le choix. La mutation dans tous les domaines s'impose à nous, mais ça faut savoir simplement effectivement utiliser ce qui est de notre au niveau endogène en contextualisant pour voir si ça peut nous aider à mieux vivre.
2: Monsieur Riamsou.
1: Oui, à l'annonce de sa mort, je me suis rappelé ces années-là de littérature au collège, monsieur Choki. L'aventure ambiguë, où le personnage principal, Samba Diallo, a fait l'objet d'exposer. Évidemment, monsieur Gbagdi a dit ce dont cela retourne, un jeune homme tiraillé entre les traditions de son pays natal et le savoir de l'Occident. Vous comprenez bien, je me suis rappelé mes cours de français, 7h à 10h, surtout en terminale. L'aventure ambiguë de Chiramidou Kane, qui ne l'a pas lu. Même nos camarades de promotion des séries, dit-on scientifiques, ne diront pas le contraire. Vous comprenez bien, donc. C'est une œuvre écrite en 1961 qui tout de suite a reçu le Grand Prix littéraire de l'Afrique noire en 62. Vous comprenez, Tchèque Kamidou Kane. Et puis, en plus, après, il y a un second ouvrage, je crois savoir, Les Gardiens du Temple. Évidemment, modernité et tradition également, la réflexion a été poursuivie, vous comprenez bien. Et lorsqu'on s'intéresse, je le disais tantôt, à l'aventure ambiguë, j'ai cité Samba Diallo, il y a la Grande Royale, et puis des personnages dont les souvenirs vous reviennent par rapport à leur posture, à leur comportement, à leur perception de la culture des autres. Vous comprenez bien. Donc, il faut souligner également, elle a été haut fonctionnaire. Il a fait l'UNICEF, elle a été haut fonctionnaire à l'UNICEF, et puis ministre sous Senghor, puis après, je crois que ça va sous le successeur de Senghor, Abdou Diouf. C'est un écrivain également, comme le soulignons l'autre fois, en ce qui concerne les 100 ans de Olympe Belikenom, notre compatriote. Quand même, c'est un écrivain sénégalais, certes, mais je dirais un écrivain africain à une stature internationale, qui est Amadou Kane, M. Choki. Et notre président de la République, Romuald Ouadani, également, a juste écrit quelques mots de compassion également et de reconnaissance relative à la stature de cet écrivain africain. De haut vol, M. Choki.
2: M. Nesbagidi, on va conclure.
0: Oui, en tout cas, c'est des romans qui étaient au programme en ce moment-là. Vous devez de les lire. De les lire. Et c'était plaisant.
1: Et les faits sont encore d'actualité.
0: Tout à fait. Et puis, il faut ajouter simplement qu'il s'agit aussi d'un. Il a été un acteur politique dans son pays, ce qui lui a valu ses postes qu'il a eu à occuper auprès des dirigeants sénégalais. Donc, c'est une figure sénégalaise et africaine simplement. Maintenant, par rapport au premier sujet, notre cher ami Mbalo, nous espérons que l'étau va se desserrer contre lui, autour de lui, pour que qu'il puisse regagner son pays, si c'est ce qu'il souhaite, mais rentrer pour se présenter aux élections présidentielles, cela ne me semble pas personnellement pertinent comme initiative. Maintenant, tout est dans les mains de la junte au pouvoir. Nous attendons de voir si les nouvelles déclarations serait en phase avec les prochaines décisions qui seront prises, en tout cas concernant le retour de Mbalo pour se présenter éventuellement aux élections présidentielles dans son pays.
2: Monsieur Adrien,
1: que les militaires fassent preuve de sincérité, nous convaincant de ce que véritablement Oumarou Sissoko Mbalo ne doit pas se présenter.

0: voter à cette élection présidentielle-là demain avoir lieu le 6 décembre prochain en Guinée-Bissau. Il ne s'agit nullement de ne pas reconnaître à l'ancien président déchu ses droits, mais quand même, pour avoir dirigé dans ces conditions-là, avant le putsch, M. Tshoki, la question qu'il faut se poser de savoir, sinon elle est sincère, est de savoir si son retour aux affaires pourrait davantage consolider la paix déjà fragile en Guinée-Bissau. Donc, revenant à l'écrivain du renom, chez Amadou Kane, l'aventure ambiguë revient certes, et c'est vrai, j'ai cité également Les Gardiens du Temple, en 1995, il a sorti des ouvrages à lire nécessairement et absolument, M. Tshoki, paix à son âme.
1: Très bonne journée à toutes et à tous. Merci de nous avoir suivis. On va se retrouver demain, si Dieu le veut.
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